0: Ce qui a été beaucoup encouragé par les anciens archevêques, nous allons pouvoir le voir de nos propres yeux.
1: Des propos recueillis par Alexandra à Sirgan. Et puis après cette visite, le pape se rendra dans un autre lieu mythique de Madrid, le stade de l'équipe de football du Real Madrid, le stade Bernabéu. Il y rencontrera la communauté diocésaine dans son ensemble, se mettra à l'écoute des conseils pastoraux, des laïcs, mais aussi d'un prêtre, d'un catéchumène et d'une famille de migrants. Un condensé de réalité auquel il s'adressera. Ce sera en quelque sorte une rencontre en famille, mais ce n'est pas la première, puisqu'aujourd'hui, Léon XIV a pu échanger en fin de matinée avec les évêques du pays au siège de la conférence épiscopale. Un échange d'une heure environ. Le pape leur a demandé de poursuivre le chemin synodal entrepris, de s'ouvrir au dialogue avec tous, de créer des structures capables de transmettre leur expérience de foi, de vivre la communion, l'unité en cette période, a-t-il dit, de polarisation. Et puis il faut le souligner, concernant le scandale des abus, la demande est très claire, celle de Léon XIV, d'accorder de l'attention, d'écouter, de protéger ceux qui ont été blessés, a-t-il dit, en particulier par le clergé. Le pape qui devrait d'ailleurs rencontrer des victimes espagnoles lors d'une rencontre privée qui pourrait avoir lieu ce lundi. La dignité humaine devrait être au cœur de chaque décision politique et juridique. C'est ce qu'il a affirmé. C'est ce qu'a affirmé l'auteur de Magnifica Humanitas ce matin dans un discours prononcé au Parlement espagnol, au Cortés. Léon XIV était le premier pape de l'histoire à s'exprimer, longuement ovationné par quelques 600 élus. Un compte-rendu signé Alexandra Sirgan.
2: Des applaudissements nourris, entrecoupés de plusieurs « Viva el Papa ». Les profondes divisions qui traversent le Parlement espagnol n'ont pas empêché l'ensemble des forces politiques d'ovationner longuement et à l'unisson le pape après son discours. Un discours largement consacré à la grave responsabilité qui revient à tous ceux chargés d'organiser juridiquement la vie en société. Aux élus espagnols, le pape a fixé un cap à ne jamais perdre de vue, celui de la défense de la dignité humaine. Celle-ci ne peut être une question partisane, ni un intérêt confessionnel, mais un objectif de civilisation. La dignité humaine doit également être un moteur dans les réponses apportées au drame tragique de la migration, drame qui touche l'Espagne mais aussi l'ensemble du continent. Et s'adressant toujours à l'Europe, Léon XIV a invité à redécouvrir la valeur du dialogue. Le souverain pontife s'est inquiété du mouvement de réarmement que connaît le vieux continent. La paix exige du courage diplomatique, martèle Léon XIV. Elle repose sur l'obligation de régler les différends par les voies pacifiques qu'offre le droit international.
3: Pacíficos que ofrece el derecho internacional.
1: Un compte-rendu d'Alexandra Sirgan à retrouver sur notre site internet vaticannews.va. 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Vous l'avez entendu il y a quelques instants, le pape l'appelait ce matin au courage diplomatique, au dialogue pour mettre fin aux différends. Mais quel sera le courage de ceux qui s'affrontent à nouveau depuis hier? Des tirs de part et d'autre ont eu lieu la nuit dernière entre l'Iran et l'Israël. Une première depuis le 8 avril et l'entrée en vigueur du cessez-le-feu dans le golfe Persique. Téhéran a annoncé dans la journée cesser ses frappes sur Israël à condition que l'État hébreu cesse ses opérations au Liban. Mais le gouvernement israélien rejette, Xavier Sartre, ces conditions et continuera d'agir.
4: En effet, la réponse israélienne ne s'est pas faites attendre. Israël continuera d'agir contre le Hezbollah au sud Liban et rejette catégoriquement les menaces iraniennes. Pour preuve, son armée a continué à bombarder le pays du Cèdre et la ville de Tyr parmi tant d'autres cibles. Or, Téhéran avait annoncé un peu plus tôt dans la journée un arrêt de ses bombardements sur le territoire israélien, précisant que l'affrontement reprendrait si l'armée israélienne poursuivait ses opérations, notamment au Liban. En toute logique et si chacun respecte sa parole, il faut donc s'attendre à de nouveaux tirs, ce qui ne fait pas l'affaire de Donald Trump, qui espère bien conclure d'ici peu un accord avec l'Iran menant à un cessez-le-feu durable. Le président américain a d'ailleurs appelé le premier ministre israélien pour lui demander de cesser immédiatement les hostilités. Reste à savoir si son allié l'écoutera et obéira. Quant au président iranien, il a affirmé n'avoir quitté ni le champ de bataille ni la table des négociations. Il est donc encore trop tôt pour savoir si la guerre va reprendre de plus belle ou non.
1: Merci Xavier Sartre. Israël qui n'a pas arrêté sa guerre contre le Hezbollah libanais. Deux femmes et trois soldats libanais, on vient de l'apprendre, ont été tués cet après-midi. Et puis à Tyr, une des plus anciennes villes de Méditerranée, ces ruines ont été endommagées hier par l'armée israélienne, un site protégé par l'UNESCO. Un drone abattu loin du Moyen-Orient, il errait dans le ciel de Lettonie ce matin et a été détruit par un rafale français de l'OTAN stationné dans le pays balte. Le rêve d'une défense commune de l'Europe prend un coup. Ce soir, Berlin annonce que le chancelier allemand et le président français se sont entendus pour arrêter le projet d'avion de combat commun lancé en 2017 par Emmanuel Macron. Macron et Angela Merkel, le SCAF ne sera pas en raison de tensions durables entre les groupes Airbus et Dassault. En Bolivie, l'armée sera-t-elle envoyée au secours de la police pour mettre fin au barrage routier qui bloque le pays depuis 6 semaines? Hier, les députés ont adopté en effet une loi encadrant l'état d'exception qui permettrait ce scénario. Correspondance de Nils Sabin à La Paz.
5: Avant-hier, la police bolivienne a tenté de débloquer un barrage routier à San Julián, dans l'est du pays. Cette opération s'est transformée en l'un des épisodes les plus violents depuis le début du mouvement social. 14 civils et 6 policiers ont été blessés et le barrage est toujours en place. Pour la députée de droite Cecilia Vargas, c'est justement pour ce type de situation que l'état d'exception est prévu.
6: Nous devons utiliser tous les outils inscrits dans la constitution de l'État pour permettre au pays de sortir des blocages et au moins de garantir le respect des droits fondamentaux de chacun.
5: Au contraire, pour les secteurs mobilisés, la mise en place de cet état d'exception serait un pas de plus vers la répression. Mais pour Mario Soto, dirigeant de la Fédération départementale des paysans de Cochabamba, cette mesure ne leur fait pas peur pour autant.
7: Le peuple mobilisé est là, il est présent dans tous les départements, à tous les points de barrage. Et c'est comme ça que nous allons devoir mettre fin à la dictature de ce gouvernement. Car le peuple bolivien ne peut pas vivre sous ce joug.
5: L'une des mesures les plus polémiques de la loi prévoit que pendant l'état d'exception, les actions réalisées par les militaires et les policiers bénéficieront d'une présomption de légalité, l'équivalent d'une carte blanche pour les forces de l'ordre, ont critiqué certains députés de l'opposition. La Paz, Nils Sabin pour Radio Vatican.
1: Et tandis que les Boliviens réclament la chute du président Rodrigo La Paz, arrivé il y a seulement 6 mois au Pérou, les électeurs ne connaissent toujours pas le nom de leur président. L'issue de la présidentielle reste en effet incertaine ce lundi. Les résultats dépouillés à 92% ne permettent pas encore de dégager un vainqueur entre la candidate de droite Keiko Fujimori, la fille de l'ancien autocrate du même nom, plusieurs fois perdante, elle, au second tour, et son rival de gauche, Roberto Sanchez. Et puis, autre scrutin en Arménie, où le Premier ministre sortant Nicole Pachinian ressort largement vainqueur des élections législatives de ce dimanche. L'Arménie a choisi son avenir en Europe en dépit des pressions russes, a commenté ce matin la chef de la diplomatie de l'Union européenne, Kaja Kallas. Et puis enfin aux Philippines, un puissant séisme de magnitude 7,8 dans le sud du pays a fait au moins 31 morts aujourd'hui, provoqué l'effondrement de nombreux bâtiments ce matin, jour de rentrée scolaire dans cet archipel. Voilà, c'est la fin de ce journal. Merci de l'avoir suivi. Merci de votre fidélité aux ondes de Radio Vatican. N'hésitez pas à vous rendre sur notre site internet si vous souhaitez avoir plus de détails sur le voyage du pape en Espagne. Une excellente soirée à vous tous.

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1: Amis auditeurs, bienvenue et merci d'être à l'écoute de ce programme. Le pape Léon XIV en Espagne dans le cadre de son 4e voyage apostolique. Cette journée a été marquée par sa rencontre avec les parlementaires réunis au Congrès des députés, lieu éminent de la vie institutionnelle, juridique et démocratique du pays. Le pape a rappelé l'importance de la centralité de la paix et du respect de la dignité humaine. Plus de détails dans cette émission. Le pape a ensuite rencontré les évêques de la conférence épiscopale espagnole. Dans son discours, le Saint-Père a invité les évêques à être au milieu du peuple de Dieu, le levain dont parle l'Évangile. Après l'actualité sociale et politique sur le continent, vous écouterez en fin d'édition l'abbé Justin Ngunzi, président de la commission Justice et Paix de l'archidiocèse de Bukavu en République démocratique du Congo. Il explique comment l'intelligence artificielle peut devenir un instrument efficace à la recherche de la paix. À tous et à chacun, bonne condition d'écoute.
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1: Comme annoncé dans les titres, le pape s'est adressé aux parlementaires réunis au Congrès des députés, lieu éminent de la vie institutionnelle, juridique et démocratique du pays. Dans son discours, le successeur de Pierre a rappelé l'importance de la centralité de la paix et du respect de la dignité humaine dans toute prise de décisions politiques et juridiques. Une exhortation adressée à la classe politique espagnole, mais aussi à l'ensemble des démocrates européens. Son discours s'est conclu sous un tonneur d'applaudissements et une longue ovation de la part de l'ensemble des plus de 600 élus au Parlement. Alexandra Sirgan, notre envoyée spéciale.
2: Des applaudissements nourris entrecoupés de plusieurs « Viva el Papa ». Les profondes divisions qui traversent le Parlement espagnol n'ont pas empêché l'ensemble des forces politiques d'ovationner longuement et à l'unisson le pape après son discours. Un discours largement consacré à la grave responsabilité qui revient à tous ceux chargés d'organiser juridiquement la vie en société. Aux élus espagnols, le pape a fixé un cap à ne jamais perdre de vue, celui de la défense de la dignité humaine. Celle-ci ne peut être une question partisane ni un intérêt confessionnel, mais un objectif de civilisation. La dignité humaine doit également être un moteur dans les réponses apportées au drame tragique de la migration, drame qui touche l'Espagne mais aussi l'ensemble du continent. Et s'adressant toujours à l'Europe, Léon XIV a invité à redécouvrir la valeur du dialogue. Le souverain pontife s'est inquiété du mouvement de réarmement que connaît le vieux continent. La paix exige du courage diplomatique, martèle Léon XIV. Elle repose sur l'obligation de régler les différends par les voies pacifiques qu'offre le droit international.
3: Pacíficos que ofrece el derecho internacional.
1: Alexandra Sirgan. Et après avoir salué les représentants politiques, les évêques espagnols au siège de la conférence épiscopale, dans son discours empreint de fraternité, de communion, de dialogue et d'écoute profonde, le Saint-Père a invité les évêques à être au milieu du peuple qui leur a confié ce levain caché dont parle l'Évangile, portant leur attention sur les défis majeurs guettant actuellement l'Église en Espagne en leur proposant des pistes de réponse. Fabrice Baguendekere.
4: C'est essentiellement dans le cheminement synodal entrepris par l'Église d'Espagne ces dernières années que s'est inscrit l'adresse du souverain pontife aux évêques espagnols. Voulant proposer sa contribution à la réflexion entreprise, le pape a offert aux évêques un discours riche en figures et images tirées du patrimoine culturel de leur pays. Le Saint-Père a notamment évoqué l'immense patrimoine chrétien de l'Espagne, appelé aujourd'hui à produire les fruits dont il est capable, tout en ne constituant pas un fardeau pour les nouvelles générations, invitant les évêques à trouver une réponse qui allie avec prudence, liberté et courage pour abandonner les structures qui n'aident pas tout en conservant comme un trésor ce qui est utile. D'autres questions comme la condition des milliers de migrants présents dans le pays, les défis de la culture numérique et la polarisation du monde, la question des vocations laïques et leur intégration dans le cheminement ecclésial ou encore la problématique des abus ont été abordées par le pape, invitant les évêques à cultiver la capacité à communiquer, à dialoguer avec toutes les réalités présentes sur leur territoire, à se mettre à la hauteur non seulement pour comprendre mais pour partagée.
1: Et 10 minutes d'ovation, d'applaudissements et de Viva el Papa, vive le pape, ont accompagné l'entrée du pape Léon XIV dans le palais de sport de Madrid. Au deuxième jour de son voyage apostolique en Espagne, ce dimanche soir, le pape a convié les acteurs du monde de culture, du sport et de l'économie à une rencontre au sein du Movistar Arena de Madrid. Dans son discours, Léon XIV les a invités à œuvrer pour le dialogue social et à ne pas oublier l'empreinte spirituelle laissée par l'Église en Espagne.
5: Un regard objectif révèle que des hommes et des femmes animés par la foi ont construit des hôpitaux et des écoles, ont donné naissance à des initiatives solidaires et ont parlé un langage redonnant leur dignité aux personnes. C'est pourquoi il convient de se demander en toute honnêteté si le monde, en particulier l'Europe, aurait forgé son identité sans l'empreinte spirituelle qui a imprégné son histoire. Il ne s'agit pas d'une provocation, mais d'une invitation à réfléchir sur la question de savoir si l'éternité, qui a fait irruption dans le temps et l'espace par l'incarnation de Jésus-Christ, peut se réconcilier à nouveau avec le quotidien. Est-il vraiment possible de croire que l'Europe, que nous aimons tant, serait elle-même sans l'empreinte de la foi ? Pourquoi craindre que l'éternité imprègne le quotidien ? Le cri de mes prédécesseurs résonne encore. N'ayez pas peur, ouvrez grand les portes au Christ. Jésus-Christ ne nous enlève rien et nous donne tout.
6: Jésus-Christ ne nous quitte rien et nous donne tout.
1: Et ce voyage du pape suscite de grandes joies pour les Espagnols qui présentent leur pays de traditionnellement catholique. Interrogé, Louis, 57 ans, Mente, 53 ans, Guillermo, 16 ans, ont confié leur joie à notre envoyé spécial d'avoir pu rencontrer le Saint-Père et d'avoir été confrontés dans leur foi durant cette présence du pape.
7: Primero por el sacramento en sí.
4: Nous sommes venus premièrement pour recevoir l'Eucharistie et deuxièmement pour que tout le monde s'aperçoive que l'Espagne est un pays traditionnellement catholique et que nous nous devons d'être ici pour donner en témoignage cette foi, vivre la foi en communauté et être des témoins vivants de Jésus. Jésus nous dit « Quand deux ou trois sont réunis en mon nom, je suis là au milieu d'eux ». Alors imaginez-vous au milieu d'un à deux millions de personnes.
8: Au final, l'Espagne est un pays catholique et venir ici, c'est une façon de démontrer que nous le sommes, que la foi demeure très importante dans notre vie et dans celle des jeunes, car c'est incroyable le nombre de jeunes qui sont ici. C'est une façon de montrer au monde à quel point la foi est présente dans la vie de tant de personnes.
9: Pour nous, pour notre pays, c'est un honneur parce que il renforce la foi catholique. C'est la première fois que je vois un pape et j'ai la chance de connaître les papes qui va être les papes de ma vie.
1: Le monde d'aujourd'hui, avec ses nombreuses peurs et préoccupations, ses tensions et ses guerres, manifeste un besoin de plus en plus urgent de paix dans le cœur des individus comme dans celui des peuples, a lancé le pape Léon XIV dans son message vidéo envoyé à Vilnius, en Lituanie, où se tient du 7 au 12 juin le 6e congrès apostolique mondial de la miséricorde, organisé par le Dicaster pour l'évangélisation en collaboration avec l'archidiocèse du pays. Dans son message, le pape salue le patriarche œcuménique de Constantinople, Bartholomée Ier, présent à cette rencontre à laquelle participent environ 5000 fidèles venus du monde entier pour réfléchir sur le thème « Construisons la cité de la miséricorde ». Saint martyr et premier témoin de la foi catholique à Madagascar, Saint Jean Berthieu continue d'inspirer les fidèles 130 ans après son martyr. Missionnaire jésuite français, il a donné sa vie par fidélité au Christ et par amour pour ses fidèles, refusant d'abandonner ceux qui lui avaient été confiés, souffrant ainsi le martyre en 1896. À l'occasion de sa fête célébrée ce 8 juin, le père jésuite Pascal Racotomasato, responsable du sanctuaire Saint-Jean-Berthieu, revient sur l'héritage spirituel de ce grand missionnaire et sur l'actualité de son témoignage pour l'Église de Madagascar aujourd'hui.
10: Exactement 130 ans aujourd'hui, Jacques Berthieu, missionnaire français de la Compagnie de Jésus, fut martyrisé en cet endroit. Le proto-martyr du pays pour sa dévotion spéciale au Sacré-Cœur et son amour profond pour l'Eucharistie. C'est un martyr de la foi parce qu'on lui a demandé de renier sa foi. C'est un martyr de la charité aussi parce qu'il a préféré ne pas fuir ses bourreaux pour rester avec ses troupeaux. Il a dit « je préfère mourir avec mes troupeaux » et il a donné son cheval à un vieillard un peu malade.
1: Nous voyons à travers votre description que c'est un bon pasteur. Quelles sont les missions ou les activités qu'il a réalisées dans le pays?
10: Tout au début de sa mission, depuis la moitié du XVIIIe siècle, Jacques Berthier est un missionnaire pour la promotion humaine, si on se réfère au pape Léon XIII. C'est toute la personne et toutes les personnes, c'est pour eux qu'il a dévoué sa vie. Il a appris d'abord aux gens le catéchisme, la foi et la célébration des sacrements et tout ce qui, à l'époque, rapporte au développement de la vie humaine des paysans.
1: Aujourd'hui, 8 juin, est le jour où l'Église de Madagascar commémore le saint. Comment est-il célébré dans le pays?
10: Depuis la canonisation de Saint-Jacques Berthieu en octobre 2012, la propagation de la dévotion de Saint-Jacques Berthieu se parallélise avec la dévotion du Sacre-Cœur et puis aussi la promotion du sacrement du mariage et à part cela, l'éducation des jeunes en ce qui regarde la pureté du cœur, la chasteté, parce que ce n'est pas seulement pour les personnes consacrées, ça concerne tous les fidèles et toutes les personnes. Donc, hier, le jour du Saint-Sacrement, les fidèles de Tananarive et quelques-uns des provinces sont venus ici avec la célébration de la première communion de quelques centaines d'enfants. C'est le nonce apostolique qui a présidé la messe. Il a souligné justement ces deux points, entre autres, le Sacre-Cœur et la souffrance ou l'endurance dans la foi, et puis le pain de vie, la nourriture dont nous avons besoin pour vivre notre foi dans les conjonctures actuelles qui prévalent dans le pays et dans le monde. C'est un modèle des prêtres, un bon pasteur. Et c'est un modèle des personnes consacrées. On a marqué ça l'année dernière lors de l'année jubilaire pour la vie consacrée ici à Madagascar.
1: Nous étions avec le père Pascal Racotomasato. Il est jésuite et responsable du sanctuaire Saint-Jean-Berthieu au nord d'Antananarivo à Madagascar. Place à présent à l'actualité sociale et politique sur le continent. Des dizaines de manifestants anti-immigrants clandestines ont défilé lundi à Johannesburg, en Afrique du Sud, au lendemain de la promesse du président Cyril Ramaphosa d'agir contre les groupes alimentant les violences xénophobes dans le pays. L'Afrique du Sud a connu des épisodes récurrents de violences anti-immigration, mais les manifestations se sont intensifiées cette année et des milices autoproclamées ont ordonné aux étrangers sans papier de quitter le pays d'ici le 30 juin. Nazila Ganea, l'expert principal des Nations Unies sur la liberté religieuse, a entamé lundi une visite de 2 semaines au Nigeria après les allégations américaines de persécution des chrétiens au Nigeria qui ont suscité des tensions diplomatiques entre le Nigeria et les États-Unis l'an dernier, selon le Conseil des droits de l'homme de l'ONU. et Tedros Adhanom Ghebreyesus, directeur général de l'Organisation mondiale de la santé, a annoncé lundi se trouver en Ouganda, deuxième pays touché par Ebola après la République démocratique du Congo. L'Ouganda, qui a recensé au moins 19 cas confirmés de maladies, dont 2 décès dus à une épidémie propagée depuis la RDC, une présence dans le pays en vue d'évaluer la capacité de l'Ouganda à répondre à l'épidémie d'Ebola en cours, pour soutenir les efforts visant à renforcer la coordination transfrontalière afin de prévenir toute nouvelle exportation de cas d'Ebola depuis le Congo et d'enrayer l'épidémie.
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1: La première encyclique du pape Léon XIV, intitulée Magnifica Humanitas, redéfinit la recherche de la paix à l'ère du numérique. Le souverain pontife y utilise la métaphore biblique de la tour de Babel pour mettre en garde contre les risques de conflits d'homologation et de déshumanisation liés à l'IA, tout en appelant à développer un langage de paix fondé sur la dignité humaine. Dans une interview accordée à Radio Vatican, l'abbé Justin Kunzi, président de la Commission Justice et Paix de l'archidiocèse de Bukavu en RD Congo, nous parle de la réalité du terrain. Il explique comment l'IA peut devenir un instrument efficace à la recherche de la paix. On l'écoute.
12: Le pape Léon, quand il dit que la magnifique humanité créée par Dieu se trouve aujourd'hui face à un choix décisif, ériger une nouvelle tour de Babel. Il faut donc, en évitant ce syndrome de Babel, l'uniformité qui gomme les différences, la prétention de langage unique charrié par l'intelligence artificielle. À ce prix, l'intelligence artificielle peut aider à faire triompher la paix dans notre milieu, car la technologie peut soigner, elle peut éduquer, protéger la maison commune, mais elle peut aussi diviser, engendrer de nouvelles injustices. Pourquoi ? Parce que l'intelligence artificielle prend le visage de ceux qui la conçoivent et la financent, la régulent et l'utilisent. D'ailleurs, probablement que mes compatriotes paysans avec qui je vis ici chaque jour, ils s'attendent à ce que l'intelligence artificielle améliore les conditions de vie, l'accès aux services de base, à la paix, et que cette intelligence artificielle ne puisse pas favoriser une technologie qui fabrique des bombes et des drones qui nous arrosent chaque jour ici et qui crée des inégalités que nous déplorons nous tous. L'intelligence artificielle, sœur, est un couteau à double tranchant qu'il faille bien utiliser si on veut vraiment qu'elle contribue à la paix. Parce que les victimes prises globalement parfois n'ont pas de visage, elles n'ont pas d'identité, elles n'ont pas de faute, elles n'ont pas d'histoire, parce que les frappes n'épargnent personne et on se contente parfois des excuses pour déplorer les dégâts collatéraux. C'est là le point éthiquement discutable de l'intelligence artificielle pour savoir si elle favorise ou pas la paix.
13: Pour le pape, la révolution de l'intelligence artificielle attaque la personne humaine à travers la manipulation de son intelligence, de sa conscience et de son langage. Comment la parole peut-elle devenir le remède pour construire une paix durable dans votre communauté?
12: Une question très importante, effectivement, au cœur de l'encyclique du pape. Parce que dans les zones de conflit, la désinformation est une arme de guerre et de destruction massive. Des fausses rumeurs sur l'identité et les mobiles des agresseurs, des vidéos qui peuvent être manipulées, des discours de haine habillés en information, des promesses angéliques basées sur les manipulations identitaires, tout cela peut alimenter le cycle de violence si réellement il n'y a pas une recherche de la vérité et une logique de ne pas la trahir.
1: Abbé Justin Kunzi, président de la Commission Justice et Paix de l'archidiocèse de Bukavu en République démocratique du Congo, propos recueillis par Marie-Jogé Moando Boabualo.
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1: C'est donc par ici que nous mettons un point final à notre programme aujourd'hui. Merci de l'avoir suivi. Au revoir et à la prochaine.

0: Laudetur Jesus Christus.
1: Un bain de foule dans le plus célèbre stade de foot de Madrid hier soir pour le pape à Santiago Bernabéu. Léon XIV a rencontré la communauté diocésaine madrilène au cours d'un événement festif et coloré. Le pape qui a rappelé la joie de l'évangile et encouragé à demeurer ouvert et à s'écouter sans crainte. Le compte-rendu de cette soirée juste après ces titres. Témoignage également à suivre d'un prêtre espagnol qui a participé à cette soirée, très touché par l'invitation de Léon à reconstruire l'église. Également, nous entendrons une religieuse fortifiée dans sa vocation par les paroles du souverain pontife. Le pape qui, après Madrid, s'envolera en fin de matinée pour Barcelone, deuxième étape de ce voyage apostolique en Espagne. Nous prendrons la température avec notre envoyé spécial dans la capitale catalane. Et puis dans le reste de l'actualité, la conviction de Donald Trump qu'un accord de paix avec l'Iran est imminent. Le président américain qui n'a pas caché son agacement ces derniers jours envers les opérations militaires de son allié israélien.
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1: Bonjour, une journée très dense pour le pape hier à Madrid, commencée au Cortés, le Parlement espagnol, et achevée au stade Santiago Bernabéu. C'est dans ce stade antre du Real Madrid qu'hier soir, devant 80 000 personnes, Léon XIV a rencontré la communauté diocésaine pour sa dernière soirée dans la capitale espagnole. Le souverain pontife, pendant un peu plus d'une heure, s'est mis à l'écoute des conseillers pastoraux, des laïcs, d'un prêtre, d'un catéchumène et d'une famille de migrants venus du Pérou. Un compte-rendu de notre envoyé spécial à Madrid, Alexandra Siargon.
3: Hoy la Iglesia de Madrid ha hecho un golazo para siempre.
4: Aujourd'hui, l'église de Madrid a marqué un but incroyable pour toujours. C'est avec cette métaphore sportive que le pape Léon XIV a débuté son discours adressé à la communauté diocésaine de la capitale espagnole. 80 000 fidèles survoltés l'ont accueilli dans ce stade mythique avec la même ferveur que des supporters de foot. Une ferveur qui s'est exprimée en chanson. Et justement, Léon XIV a souligné dans son discours le besoin de chanter dans la vie en communauté, car chanter est l'expression de la joie, une joie contagieuse que le pape exhorte à partager avec tous.
3: Nada os turbe, nada os espante. Juntos, como iglesia diocesana, podéis ofrecer.
4: Que rien ne vous trouble, que rien ne vous effraie. Ensemble, en tant qu'église diocésaine, vous pouvez offrir le témoignage évangélique qui libère les meilleures forces d'une humanité bombardée d'images et de mots, mais affamée de justice et assoiffée de vérité. Léon XIV a enfin encouragé la communauté madrilène à prendre soin de sa ville, de ses espaces paroissiaux et diocésains, où la culture se transforme en vie et les liens en fraternité.
1: Voilà, soirée particulièrement chaleureuse. Reportage de notre envoyé spécial à Madrid, Alexandra Siargon. Parmi cette foule, hier soir, Andrés Dia, un prêtre du diocèse de Madrid, qui a participé à cette rencontre dans le stade Bernabéu. Il a confié son émotion d'écouter les exhortations du souverain pontife. On l'écoute.
5: Este momento ha sido un momento en el que el espíritu.
6: Cette rencontre a été un moment dans lequel l'Esprit s'est manifesté. Nous étions en union avec toute l'Église de Madrid, d'Alcalá et de Getafe. Nous nous sommes unis avec le pape d'une telle façon que j'ai explosé de joie, de bonheur. J'ai pleuré, j'ai ri, j'ai crié, j'ai prié. Je n'ai fait que prier, prier pour tous ceux qui étaient là, pour toute l'Église de Madrid. J'ai particulièrement aimé dans son discours sa référence à l'encyclique et le passage sur le livre de Néhémie, dans lequel il est dit que Néhémie a réuni l'ensemble de la population pour construire les murs de Jérusalem. Et c'est un discours qui nous parle, car nous, à Madrid, nous devons être unis. Nous devons être unis pour reconstruire l'Église, pour ramasser ce qui est tombé et le relever. Et cela m'a beaucoup plu.
5: Hacer una reconstrucción de la iglesia, de lo que está caído para levantarlo. Y eso me ha gustado muchísimo.
1: Andrés Díaz, prêtre du diocèse de Madrid, également présente à cette soirée de nombreuses religieuses comme Sœur Natalia, croisée devant le stade de Madrid, venue avec une vingtaine de ses sœurs de la communauté des sœurs réparatrices de la Vierge des Douleurs. Sœur Natalia qui nous a dit ce qui l'avait touchée dans les mots de Léon XIV.
7: Todo, pero sobre todo el tema de la vocación, ¿no?
8: Tout.
7: Mais ce qui m'a le plus touché, c'est ce qu'il a dit sur la vocation, à se donner davantage aux autres avec plus de ferveur, en gardant sa liberté, mais rassembler nos forces au quotidien. Notre communauté, par exemple, dans notre mission de prendre soin des anciens, des plus pauvres, des vulnérables, de ceux qui sont isolés. Sur ce message, il est dans la continuité avec le pape François. Et c'est notre joie, notre engagement. Je ne crois pas que la foi soit morte. Non, nous sommes bien vivants. Comme vous pouvez voir, les jeunes qui chantent ici, c'est impressionnant.
1: Voilà quelques-uns des témoignages recueillis hier soir dans ce stade de football de Madrid. Autre moment important de l'après-midi du pape dans la capitale espagnole, avant la prière et l'hommage à la Vierge de l'Almudena dans la cathédrale Sainte-Marie. Il s'est entretenu à l'Annonciature apostolique de Madrid avec 6 victimes d'abus commis par des membres du clergé de l'Église en Espagne. Une conversation de près d'une heure au cours de laquelle chacune de ces victimes a pu s'arrêter sur son propre vécu douloureux et présenter au pape des propositions qui visent à rendre plus efficace la réponse de l'Église face à des cas aussi dramatiques. C'est ce qu'a souligné le Saint-Siège dans un communiqué suite à cette rencontre. En rencontrant les évêques espagnols un peu plus tôt à la conférence épiscopale, Léon XIV avait évoqué le drame des abus. Face à ce fléau, la communauté ecclésiale est appelée à répondre par l'écoute, la vérité, la justice, la réparation et un engagement toujours plus déterminé en faveur de la prévention et d'une culture de la bienveillance, a-t-il dit. Des mots précieux pour le cardinal José Cobo Cano, l'archevêque de Madrid.
8: Je crois que le pape a pris en compte la situation de l'Église et son rôle d'être samaritaine. Il s'agit là d'un appel et d'une vocation que l'Église a toujours eue. Vous savez, l'Église est née au pied d'une croix, au pied d'une victime. Et je crois que l'Église doit toujours être identifiée comme celle qui se tient aux côtés des victimes, des personnes vulnérables, de ceux qui sont en train d'être crucifiés. Je crois que le pape a mis l'accent sur chaque réalité en parlant des personnes vulnérables, en parlant des victimes. De tant de situations. Et avec les paroles qu'il nous a adressées, le pape nous a rappelé une fois de plus que la position de l'Église est une position d'accompagnement, de soutien et que nous ne devons jamais l'oublier.
1: Le cardinal archevêque de Madrid, José Cobo Cano, interrogé par Patricia Inestrosa, notre consoeur de la rédaction espagnole de Radio Vatican. Ce matin, Léon XIV achèvera son étape madrilène avec une rencontre à partir de 10h20 avec des volontaires engagés dans l'organisation de salons internationaux avant de se rendre à l'aéroport pour la deuxième étape de ce voyage apostolique. Barcelone, la capitale catalane, où le Saint-Père va passer 2 jours et où l'on retrouve en direct notre envoyé spécial, Augustine Asta. Bonjour Augustine.
9: Bonjour Olivier.
1: Alors comment Barcelone vit cette arrivée imminente de Léon XIV ?
9: Olivier, depuis plusieurs jours, des banderoles bleu ciel ornées du mot catalan Benvingut, bienvenue flotte dans le de la ville. D'autres mots aux porteurs d'espérance, toujours en catalan, mais aussi en espagnol, accompagnent ce message d'accueil, paix, espérance, humanité, respect, dignité, hospitalité ou encore...
1: Augustine Asta.
9: Mots dessinent ensemble la silhouette... Oui, Olivier.
1: Allez-y, on a des tout petits soucis de ligne.
9: Je vous reçois.
1: Je vous en prie. Vous reveniez sur cette ambiance et les drapeaux.
9: Exactement. Ces drapeaux catalans qui flottent, donc je le disais, il y a peu le long des grandes avenues de la ville. Et d'autres mots, porteurs d'espérance, toujours en catalan, aussi en espagnol, accompagne donc ce message d'accueil. Paix, espérance, humanité, diversité, respect, dignité, hospitalité ou encore solidarité. Ces mots dessinent ensemble la silhouette d'une colombe portant un rameau d'olivier, symbole d'amour, de paix, de fraternité. Ville ouverte sur la Méditerranée, carrefour des cultures, des artistes et des étudiants du monde entier. Barcelone offre donc un décor unique quelques heures avant l'arrivée du pape Léon XIV pour la deuxième étape de sa visite apostolique en Catalogne. Plusieurs personnes que j'ai pu rencontrer dans les rues de la cité catalane m'ont d'ailleurs confié que le pape vient au nom du Seigneur pour les reconforter dans la foi. Il faut signaler aussi que depuis plusieurs semaines, les diocèses, les paroisses et les communautés se prépare activement à cet événement dans les paroisses. Justement, des temps de prière, des chapelets et des veillées ont été organisées. Même sur les réseaux sociaux, les fidèles partageaient des prières en préparation de cette visite. Des centaines de bénévoles ont aussi été recrutés et formés pour assurer l'accueil, l'orientation des pèlerins et la coordination des différents événements. Sur le plan sécuritaire, un dispositif exceptionnel a été mis en place pour la venue du souverain pontife. Des milieux des bossos d'Esquadra sont mobilisés donc, et plusieurs secteurs de la ville bouclés. La capitale catalane est donc sous haute sécurité, Olivier.
1: Merci beaucoup, Augustine Asta, en direct de Barcelone. Venez nous excuser pour ces petits problèmes techniques. Ce voyage apostolique en Espagne est toujours bien évidemment à suivre en direct sur Vatican News et sur nos réseaux sociaux. Dans l'actualité internationale, Donald Trump assure que la diplomatie américaine est dans les derniers efforts en vue de la conclusion d'un accord avec l'Iran pour mettre fin au conflit dans la région. La journée d'hier a pourtant été marquée par une nouvelle escalade entre Téhéran et Israël, avec des frappes de l'État hébreu et des tirs de missiles iraniens en direction d'Israël où les écoles étaient fermées hier. Cette escalade n'aura duré qu'une quinzaine d'heures entre le lancement des premiers missiles et l'annonce de l'arrêt des frappes, mais l'épisode est la dernière illustration date des tensions de plus en plus présente entre Washington et Tel Aviv et Donald Trump et Benjamin Netanyahou sur la marche à suivre dans cette guerre contre l'Iran. Les explications à New York de Sarah Laurent.
10: Israël et l'Iran ont annoncé lundi soir qu'ils mettaient fin à leurs opérations offensives commencées ce week-end, rétablissant une paix fragile au Moyen-Orient, manifestement à la demande du président Donald Trump. Dès les premiers missiles lancés, le président américain s'était précipité pour mettre fin aux hostilités. Israël n'avait pas demandé l'aval de Washington pour lancer son offensive, un signe de plus de la relation de plus en plus tendue entre les deux pays autour de la question de la guerre avec l'Iran. Dans un post sur son réseau social Truth Social, écrit dans la nuit de dimanche à lundi, le président américain a insisté qu'Israël et l'Iran devaient immédiatement arrêter de tirer. Donald Trump a aussi affirmé qu'il continuait de négocier avec Téhéran et qu'un accord de paix durable devrait bientôt être annoncé. Une promesse qui a été faite à maintes reprises ces dernières semaines sans jamais aboutir à un accord concret et signé. Lors d'une interview donnée dimanche soir au journal Economics Financial Times, il a déclaré que si les États-Unis arrivaient à un accord avec l'Iran, Israël n'aurait, je cite, « pas d'autre choix que de l'accepter ». Sarah Laurent à New York pour Radio Vatican.
1: Et les Israéliens et les États-Unis qui ont de nombreux intérêts communs, mais il existe aussi des situations où nos intérêts divergent, a confié hier soir de son côté le vice-président américain J.D. Vance dans un entretien à la chaîne Fox News. Les députés hongrois acceptent de réduire de 40% leur salaire pour contribuer à soulager les finances publiques. La mesure a été adoptée hier à l'unanimité des 189 députés présents dans l'hémicycle à Budapest. Il s'agit d'un geste d'humilité, avait confié le nouveau Premier ministre hongrois Peter Magyar. C'est un projet de défense européen qui tombe à l'eau. Il n'y aura pas d'avion du futur commun entre la France et l'Allemagne. Hier, Berlin a en effet annoncé la fin de ce projet commun connu sous le nom de SCAF. C'est un gros coup dur pour la coopération franco-allemande au moment où les Européens ne cessent de dire qu'ils doivent davantage travailler ensemble. Les précisions à Berlin de Delphine Herbollier.
11: Le SCAF est un projet symbolique. Il a été lancé en 2017 par le président français Emmanuel Macron et par la chancelière de l'époque Angela Merkel, rejoint en 2019 par l'Espagne. L'idée est de construire d'ici 2040 un avion de combat commun, mais aussi tout un système de communication, un cloud et des drones. Mais voilà, depuis un an, le projet est à l'arrêt. L'avionneur français Dassault, qui est le maître d'œuvre, exige davantage d'autonomie et de prérogatives dans ce dossier. Airbus, le partenaire européen, y est réticent. Il estime être lésé. Et à ce stade, aucune médiation des gouvernements respectifs n'a abouti à un compromis. Au point que depuis quelques semaines en Allemagne, on évoque une alternative à ce projet commun. Par exemple, en abandonnant l'avion en lui-même, mais en poursuivant la production de systèmes de communication, du cloud et du radar. Ce mardi, le chancelier Friedrich Merz a pour la première fois évoqué cette idée. « Si aucune solution n'est trouvée, nous ne pourrons pas maintenir le projet », a-t-il déclaré. Du côté français, Emmanuel Macron dit rester engagé sur ce projet pour trouver un accord d'ici la fin du mois. Mais une chose est sûre, un abandon du SCAF serait un revers pour le couple franco-allemand qui ne cesse d'appeler les Européens à travailler davantage ensemble pour gagner en indépendance. Berlin, Delphine Herbollier pour Radio Vatican.
1: Et puis une dernière nouvelle du Honduras pour finir ce journal. Le Honduras qui alourdit la peine de prison pour féminicide. Désormais, les criminels encourent jusqu'à 60 années de prison. Le Parlement hondurien a réformé hier le code pénal. Ainsi s'achève ce journal. Merci pour votre fidélité. Prochain rendez-vous de l'information, ce sera évidemment à 13h en direct de Rome. Nous poursuivrons notre couverture du voyage apostolique du pape Léon XIV en Espagne, la fin de cette étape à Madrid et son arrivée à Barcelone. Excellente journée à tous.

Laudetur Jesus Christus, loué soit Jésus-Christ. Bienvenue à vous tous qui êtes connectés en direct sur notre site internet www.vaticannews.va ainsi que sur notre page Facebook et notre chaîne YouTube. C'est donc la dernière étape de Léon XIV à Madrid en Espagne avant de s'envoler vers Barcelone. Ce mardi 9 juin, le souverain pontife rencontre en ce moment même des bénévoles au pavillon 3 de l'IFEMA. L'IFEMA Madrid, qui est le principal organisme chargé d'organiser des salons professionnels, des foires, des congrès, des événements culturels ou des loisirs à Madrid, ici en Espagne. Le Saint-Père vient de faire son entrée dans ce lieu. Et dans les moments qui suivent, nous allons vivre en direct cette rencontre souverain pontife avec les bénévoles. On voit bien que cet endroit est bien rempli des bénévoles qui sont justement présents en ce lieu pour rencontrer le pape. Pour vous accompagner avec les commentaires depuis le Vatican, Jean-Paul Camba qui vous remercie de rester avec nous. Vous nous suivez en direct également à travers nos radios et télévisions partenaires, radios chrétiennes associées, IWTN TV, KTO Radio France, c'est les Lumières TV, Radio Espérance. Et donc, il y a à l'occasion de cette rencontre des témoignages qui vont être livrés par des bénévoles avant justement d'écouter les propos du pape. La journée d'hier a été chargée. Le Saint-Père a rencontré dans la matinée hier le chef du gouvernement espagnol, Pedro Sánchez, avant de rencontrer les membres du Parlement. Sur les écrans, vous voyez les différents moments avec des témoignages. On voit que le lieu est tout à fait rempli. Ouais. Le papa, je disais, rencontrer les membres du Parlement hier. Le Parlement espagnol réuni au Congrès. Et le pape, dans son adresse, a rappelé la centralité de la paix et le respect de la dignité humaine dans les prises de décisions politiques et juridiques. Et donc, c'était une exhortation adressée à la classe politique espagnole, mais aussi à l'ensemble des démocraties européennes. Et donc, ce séjour du Saint-Père en Espagne est suffisamment intense. Et toujours hier, le pape avait également rencontré l'épiscopat espagnol au siège de la conférence épiscopale. Et aux évêques donc espagnols, le souverain pontife avait livré un discours empreint de fraternité et d'écoute profonde. Il avait invité les évêques espagnols à être au milieu du peuple qui leur est confié ce levain caché dont parle justement l'Évangile. Petit aux yeux du monde, mais capable, lorsqu'il reste uni au Christ,
de faire fermenter la pâte. Donc là, sur vos écrans, vous voyez ces moments où les différents volontaires ou bénévoles sont ici réunis à IFEMA, à la rencontre du Saint-Père qui a consacré un temps tout à fait qualitatif et rempli de présence, de proximité, des sollicitudes paternelles vis-à-vis de ce peuple. Et donc, nous allons écouter quelques témoignages. On écoute les viva, viva il pape, vive le pape. Le premier témoignage est de Mercedes Rodriguez Loeb. Tous ces mois passés à servir dans la préparation de la visite du pape, je les ai considérés comme un cadeau que m'offrait l'Église. Cette Église qui est ma mère et qui aujourd'hui faisait confiance à sa fille pour préparer la rencontre de tous ses enfants avec le vicaire du Christ. Je ne voyais pas cela comme quelque chose que je faisais pour le pape, mais c'était toujours l'Église qui était au centre de mon cœur. Cette Église qui m'a soutenu dans mes pires moments, qui s'est réjouie dans les meilleurs. Cette Église dans laquelle j'ai souffert et qui m'a fait mal. Et dans laquelle j'ai découvert la vie, dans laquelle on m'a offert le Christ. C'est en priant et en laissant tout ce que j'ai vécu passer par mon cœur que j'ai découvert qu'elle est ma mère et c'est en tant que telle que je la vis et que je l'aime. Dans l'événement auquel j'ai le plus participé, il y avait deux moments, la phase créative et la phase opérationnelle. Mon objectif dans la première était que chaque personne qui viendrait fasse l'expérience d'une rencontre avec l'Église, qu'elle se sache Église et avec le Christ Eucharistie. Que chaque détail soit soigné avec amour dans ce but. Dans la deuxième phase, prendre soin du trésor qui m'a été donné. Prendre soin de l'Église, que tout soit professionnel, qu'à chaque instant il y ait vérité et beauté. Je mentirais si je disais que tout a été simple. Préparer un tel moment implique de nombreuses réunions et des conversations avec des personnes qui pensent différemment que moi. Mais nous pensons toutes que notre proposition est la meilleure pour tous, car en tout, je veux croire qu'il y ait toujours eu de la bonté. Ces derniers mois ont été une école d'humilité et cette prière me revenait sans cesse. Ce que je donne à l'Église n'est qu'une infime restitution du don qui m'a été fait, le Christ. Je suis reconnaissante à chaque instant. Je me suis sentie très accompagnée par Dieu, tant directement qu'à travers les personnes qu'il a placées à mes côtés, tant au sein de l'équipe corps, que de l'équipe créative et toutes les personnes qui, à l'extérieur, m'ont soutenu, accompagné dans mes mauvais jours dus à la fatigue. Quand j'ai commencé cette aventure, quelqu'un m'a dit que si cela ne nous rendait pas plus saints et ne nous rapprochait pas davantage de Dieu, il fallait y renoncer. La sainteté passe avant tout. Quel bonheur d'être arrivé à ce moment avec la certitude que Dieu nous a accompagnés et soutenus tout au long de ce parcours. Nous venons là d'écouter le premier témoignage d'une bénévole, Mercedes Rodriguez Loeb. Rodriguez qui exprime sa joie de servir l'Église, de servir dans l'Église,
Et là, il y a une prestation musicale.

0: On vient d'écouter là un morceau de rap exécuté par Aïcha Roy qui interprète les mots-clés des bénévoles. Et on va saluer le Saint-Père hein, qui lui remet un cadeau. On a vu que c'était un morceau qui a ému, mis en mouvement toute l'assemblée des bénévoles. Bientôt, nous allons écouter. Nous poursuivons avec le programme. C'est notre témoignage, celui de Nuno Adam Castrillo.
1: Después de lo expresado por nuestra amiga Isa de parte de todos nosotros, Santo Padre, queridos compañeros voluntarios.
0: Après ce qu'a exprimé notre amie Aïcha au nom de nous tous, Saint-Père, cher compagnon bénévole, pourquoi sommes-nous bénévoles? Cela fait des jours que j'y réfléchis et je ne trouve pas de réponse tout à fait rationnelle. Il n'y a pas de calcul derrière tout cela. Nous n'attendons rien en retour. Il y a plutôt une certitude silencieuse, celle de savoir que l'on fait ce qu'il faut. Un appel que l'on entend dans son cœur et auquel, tout simplement, on dit oui. En tant que chrétien, on apprend à ne pas étouffer cette voix. On apprend que le don de soi ne se justifie pas, il se dit.
1: Al decir que sí, descubres lo que esta visita significa de verdad.
0: Je m'appelle Nuno et je suis père de 8 enfants. Avec ma femme, nous essayons de vivre le don de soi aux autres en apprenant chaque jour. En disant oui, on découvre ce que cette visite signifie vraiment. Être chrétien, c'est suivre le Christ et le pape et son vicaire sur terre. Et c'est pourquoi lorsque j'ai pris la responsabilité de développer la plateforme des bénévoles, j'ai vécu cela comme bien plus qu'un simple projet technique. Nous recherchions 10 000 personnes et plus de 17 000 se sont inscrites. J'ai vu leurs photos, leurs regards, leur enthousiasme et quand on m'a vu occupé au travail, j'ai pu dire avec fierté, je suis bénévole pour la visite du pape. Comme moi, beaucoup d'autres personnes, regardez ceux qui sont ici et cela en soi, c'est déjà évangélisé. Le dire haut et fort, sans détour, à une époque qui pousse souvent à faire le contraire. Et nous disons oui, non pas avec ceux qui nous restent, un peu de temps libre, un peu d'argent, mais avec le meilleur de nous-mêmes. Nous avons ici des bénévoles très expérimentés en sécurité, en protocole, en logistique, en santé, dans 1000 métiers. Des gens qui ne sont pas venus simplement donner un coup de main, ils sont venus mettre leur temps et leur talent au service de cette cause. Quand on donne le meilleur de soi-même, quand on se donne soi-même, celui qui reçoit le remarque. Et vous aussi, car vous découvrez que le meilleur de vous-même ne s'épuise pas en le donnant, il grandit. Saint-Père, au nom de tous les bénévoles, merci d'être venu jusqu'ici, d'être avec nous ces jours-ci, pour ce que vous nous avez dit et fait. Et à vous tous, merci d'avoir dit oui, d'avoir écouté, d'avoir rendu témoignage par votre vie, votre service et votre dévouement. Seigneur, aide-nous à toujours dire oui, animé par ton Esprit Saint. Par l'exemple de notre Mère Marie et la docilité de Saint Joseph. C'était le mot ou le témoignage de Nuno Adam Castrillo, bénévole et qui a mobilisé les bénévoles qui ont tous travaillé en musique pour la réussite de cette visite du pape Léon XIV. Les bénévoles, on peut dire, ce sont des héros dans l'ombre qui participent à la réussite de ce grand événement. Et donc on voit les deux bénévoles qui prennent ensemble la parole, tour à tour évidemment, chacun prononçant une phrase s'adressant au Saint-Père. Nous repartons non seulement avec l'expérience du service, mais aussi avec le souvenir d'avoir pu vivre ces journées si intenses en compagnie de Pierre, qui nous rend présents dans le Christ. Précédemment, Nounou avait prononcé cette phrase. Avec cette matinée de célébration, il est temps de se dire au revoir et de rentrer chez nous pour partager ce que nous avons vécu. Essayer de souligner que cette rencontre du Saint-Père avec les bénévoles est la dernière, n'est-ce pas, étape de Léon XIV à Madrid avant, bien sûr, qu'il ne prenne la route vers Barcelone. Bientôt, le Saint-Père prend la parole pour son discours. Éminence, chers frères et sœurs, bonjour. Cette rencontre est la dernière étape de madrilène de mon voyage apostolique. Mais je suis très heureux qu'elle ait eu lieu avec vous, bénévoles de Madrid et de tant d'autres régions d'Espagne. Vous méritez un merci tout particulièrement car vous avez offert votre présence et votre service. Et vous l'avez fait par amour pour le Seigneur, pour l'Église et pour le Pape. Merci de tout cœur. Le Saint-Père remercie les bénévoles qui ont été de toute disponibilité pour le Pape. Je remercie les deux porte-parole qui nous ont offert leur témoignage, ainsi que ceux qui ont réalisé la vidéo et la prestation musicale. J'ai appris que, dès le début, votre réponse à l'appel a été enthousiaste. En quelques jours, vous avez dépassé le chiffre requis et le besoin a ainsi été largement couvert. Vous avez pris des jours de congé, certains d'entre vous se sont consacrés à plein temps à cette tâche pendant des mois, mais chacun a donné ce qu'il a pu en offrant son cœur, ses mains, ses idées, ses talents, ses sourires, à que Dieu vous récompense comme lui seul sait le faire. Un tonnerre d'applaudissements à la suite de cette bénédiction du pape pour l'engagement indéfectible et vraiment plénier de tous ces volontaires qui sont venus de toutes les parties d'Espagne, comme l'a tout à l'heure mentionné le Saint-Père. Je voudrais partager avec vous une simple réflexion que je résumerai ainsi. Les chrétiens sont appelés à apporter au monde le levain de la gratuité. Jésus a utilisé l'image du levain dans une parabole sur le royaume des cieux rapportée par l'évangéliste Matthieu. Le royaume des cieux est semblable à du levain qu'une femme a mélangé à 3 mesures de farine jusqu'à ce que tout soit levé. Votre expérience de ces derniers jours, comme celle de tant de frères et sœurs bénévoles, dans des circonstances similaires, je pense au jubilé de l'année dernière, est un signe du royaume qui vient et elle l'est par un aspect essentiel. La gratuité est un levain qui fait grandir la qualité humaine, éthique et spirituelle d'une société. Car on pourrait dire qu'elle est un trait typique de la cité de Dieu, dans un monde continuellement influencé par la logique de l'intérêt et du profit, où le terme « croissance » se réduit à la dimension économique et financière. Il est nécessaire de penser et de vivre selon la logique la plus vraie, c'est-à-dire celle d'une croissance humaine intégrale. C'est la logique de l'Évangile qui dit « Et si vous ne faites du bien qu'à ceux qui vous font du bien, quel mérite avez-vous ? Les pécheurs aussi font de même. Et si vous prêtez à ceux dont vous espérez être remboursés, quel mérite avez-vous ? » Chers frères et sœurs, Jésus-Christ est venu apporter au monde le levain du royaume des cieux. Il l'a mélangé à la pâte de notre humanité malade pour la guérir de l'intérieur, avec l'eau et le sang de son sacrifice et avec le feu de son Esprit Saint. Et après sa mort et sa résurrection, il a envoyé ses disciples avec la force de ce même esprit pour qu'ils soient dans le monde des signes et des instruments de son royaume d'amour, de justice et de paix. Cela se réalise par la prédication, mais aussi, et je dirais même davantage, à travers un style de vie, une manière de penser et de se comporter qui est celle de l'Évangile. Or, une caractéristique essentielle de ce style est la gratuité dont vous avez témoigné en ces derniers jours à Madrid. Merci.
2: Gracias.
0: Merci. Peut-être que les statistiques ne les montrent pas, mais nous savons que ces jours-ci, grâce à vous aussi, cette ville a grandi et elle est plus proche du royaume des dieux.

0: Est-ce notre mérite? Non, tout est grâce à lui. Voici le secret, l'amour de Dieu qui fait tourner le soleil et les astres et qui touche les cœurs de ceux qui ont rencontré le Seigneur Jésus, qui a dit « Il y a plus de bonheur à donner qu'à recevoir ». Chers frères et sœurs, continuons sur cette voie, avec humilité et douceur, sans aucune présomption, mais ferme dans la foi et généreux dans le service. Que la Vierge Marie vous accorde d'être le levain du royaume, toujours et partout. Merci et à bientôt à Rome. Nous venons là d'écouter le discours du pape Léon XIV ici à Ifema, discours adressé aux volontaires qui se sont dédiés corps et âme à cette première partie de la visite du Saint-Père ici en Espagne. Première partie donc vécue à Madrid. Dans son discours tout à l'heure, le Saint-Père a loué ce qu'il appelle le signe du royaume de Dieu qui vient, le signe de la gratuité. Et pour bientôt donc, c'est le mot de remerciement de l'archevêque cardinal archevêque de Madrid, Monseigneur, le cardinal José Cobo Cano.
1: Santidad,
0: sainteté, merci est le mot le plus juste et la prière avec laquelle nous vous disons au revoir, Saint-Père. Au terme de ces jours intenses, riches en rencontres et en émotions, nous sommes venus ici pour rendre grâce aux côtés de nombreux bénévoles qui ont rendu possible chaque instant. C'est du fond du cœur que nous faisons les paroles de Marie avec tout notre diocèse. Mon âme exalte le Seigneur, mon esprit exulte en Dieu, mon Sauveur. Tel est aujourd'hui notre chant. Quand Marie chante, elle ne parle pas d'abord d'elle-même. Elle parle de ce que Dieu a fait. Est-ce que nous voulons faire aujourd'hui? C'est ce que nous voulons faire aujourd'hui. C'est le chant simple de ceux qui ont osé lever les yeux et ont donné le meilleur d'eux-mêmes dès l'instant où on leur a annoncé que le pape venait nous rendre visite. C'est pourquoi nous avons pu vivre véritablement une expérience d'église missionnaire et en communion. Au cours de ces journées, nous avons vu des visages émus, des jeunes en quête de sens, des familles priant ensemble, des prêtres dévoués, des bénévoles heureux du matin au soir. Et nous avons pu percevoir quelque chose de très important que l'Église vit lorsque elle sert, lorsqu'elle se donne et lorsqu'elle le fait unie en regardant ensemble vers le même horizon missionnaire. C'est pourquoi nous voulons aujourd'hui présenter les merveilles que le Seigneur accomplit lorsque nous donnons gratuitement et lorsque nous servons les autres dans l'ombre en levant les yeux. Comme Marie à Nazareth, vous êtes ici venu représenter tous ceux qui ont travaillé en silence, sans chercher de reconnaissance, mais en rendant possible le miracle de la rencontre, de l'accueil et de la communion, et en mettant au centre des personnes concrètes, en particulier les plus fragiles et les plus oubliées. Grâce à vous, nous proclamons la grandeur du Seigneur et ses merveilles, car Dieu regarde ce qui est petit et caché. Nous savons que ce qui est peut-être le plus évangélique dans cette visite, ce n'est pas ce qui est apparu sur les écrans, mais la quantité d'amour caché qu'il a soutenu à travers vous, les bénévoles. Ainsi, sainteté, nous avons eu une fois de plus la grâce de contempler le plus beau visage de l'Église, celui des mains qui servent avec joie. Merci de nous aider à lever les yeux et à voir la grandeur du Seigneur. Merci de nous rappeler que l'Évangile a toujours la force de toucher le cœur de nos villes et d'ouvrir des chemins de fraternité au milieu d'un monde là des divisions et du bruit. Nous continuons désormais à marcher en tant que diocèse, en étant davantage un peuple, grâce à votre passage parmi nous. Comme Marie, nous gardons maintenant ce que nous avons vécu dans notre cœur et nous nous mettons en route avec tous les processus qui ont été entrepris. Priez pour cette Église qui chemine à Madrid afin qu'elle ne perde jamais la joie de l'Évangile ni la simplicité des petits. Nous ne cessons de prier pour vous et votre ministère et maintenant avec plus de force car la rencontre de ces derniers jours a renforcé notre lien avec Pierre. Votre sainteté, vous pouvez toujours compter sur nous et merci de nous permettre de proclamer ensemble la grandeur de l'Évangile.

que le Saint-Père dans leurs propos, dans leurs discours de tout à l'heure, dans leurs propos, dans leurs discours de tout à l'heure, en leurs propos, dans leurs discours de tout à l'heure, ont mis en évidence la valeur, l'importance de la gratuité, l'importance de la gratuité. De la gratuité, l'importance de la gratuité, la gratuité qui, on peut dire, devient de plus en plus dans notre société une valeur en voie de disparition. Et le Saint-Père le disait, dans un monde continuellement influencé par la logique de l'intérêt et du profit, où le terme croissance se réduit à la dimension économique et financière, il est nécessaire, disait le pape tout à l'heure, de penser et de vivre selon la logique la plus vraie, c'est-à-dire, soulignait l'évêque de Rome, celle d'une croissance humaine intégrale. Le pape est donc en train de sortir du podium. La rencontre avec les bénévoles est donc finie, cette rencontre qui signe la dernière étape de la première, disons la fin de la première étape de la visite du Saint-Père à Madrid. Un moment qui a été très très intense, un moment rempli des rencontres qualitatives où le Saint-Père s'est exprimé à plusieurs égards. Une rencontre, on voit le Saint-Père faire le tour faut dire que le Saint-Père a offert un cadeau à l'archevêque de Madrid, Monseigneur José, un calice.

le Saint-Père terminait sa journée hier, une journée qui était très très chargée. Il a clôturé par, si vous voulez, une rencontre intense avec la communauté diocésaine de Madrid. C'était au stade de football Santiago Bernabéu. Au cours de cet événement, le pape Léon XIV avait rappelé la joie de l'évangile et encouragé à demeurer ouvert et à s'écouter sans crainte. Le Saint-Père est donc en train de... De livrer le cadeau. Et donc le Saint-Père offre le calice à l'archevêque de Madrid. Et c'est à toute la communauté diocésaine, toute la chrétienté catholique de Madrid qui reçoit ce calice, signe de la communion de toute l'Église à travers le sacrifice suprême du Christ, l'Eucharistie. Donc,

0: on s'achemine petit à petit. Chers frères et sœurs, le Seigneur soit avec vous.
1: La bendición de Dios Todopoderoso, Padre, Hijo y Espíritu Santo descienda sobre vosotros. Amén. Muchas gracias a todos.
0: Merci beaucoup à tous. Donc, le pape vient de clôturer cette rencontre avec les bénévoles. C'est donc par ici que le pape clôture son séjour madrilin avant de se mettre en route pour Barcelone. Donc le Saint-Père est en train de saluer quelques personnes, quelques familles. Et donc Madrid a été la dernière étape du voyage du pape. La fin de la première étape de Léon XIV ici. Le Saint-Père a livré une réflexion vraiment profonde sur le levain de la gratuité. Les chrétiens sont appelés, a-t-il dit, à apporter, à donner au monde cette gratuité qui se raréfie de plus en plus dans une société qui se mesure uniquement à l'ordre de la croissance économique et financière. À travers cette rencontre, le pape a plaidé encore davantage en faveur d'une humanité au service surtout des plus petits.

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1: Et donc, après cette étape de Madrid, le souverain pontife va se diriger à Barcelone. Barcelone qui est prête pour accueillir le souverain pontife. Aujourd'hui même, le pape va séjourner du 9 au 10 à Barcelone, 16 ans après le passage de Benoît XVI.

La dernière visite d'un pape à Barcelone remonte à 2010, lorsque Benoît XVI s'était rendu dans la cité catalane les 6 et 7 novembre 2010. À cette occasion, le souverain pontife d'alors, le pape Benoît XVI, avait consacré la Sagrada Familia, œuvre d'Antoni Gaudi, qui a été élevée au rang de basilique à cette occasion. Et depuis, aucun pape n'avait foulé le sol barcelonais.

0: Que nos escuche Papa León.
1: On écoute les différentes cette prestation, cette belle prestation musicale des volontaires. C'est donc la fête.

donc on voit le Saint-Père sortir de la scène. C'est pratiquement la fin de cette rencontre du Saint-Père avec les volontaires. Merci à vous tous et à chacun qui étiez connecté en direct sur notre site internet www.vaticannews.va ainsi que sur notre page Facebook et notre chaîne YouTube. Vous nous aviez suivi également à travers nos radios et télévisions partenaires, Radio Chrétiennes Associées en France, IWTN TV, KTO Radio France, Celle et Lumière TV, Radio Espérance. Jean-Paul Kamba était avec vous pour vous accompagner durant ce temps. Ô combien agréable. Le Saint-Père est donc entré dans la voiture et quitte ce lieu, le IFEMA Madrid. Restez donc avec nous dans la suite de ce voyage apostolique du Saint-Père, le quatrième à l'ordre international. Laudetur Jesus Christus, loué soit Jésus-Christ.

Laudetur Jésus Christus, loué soit Jésus-Christ. Bienvenue à mes auditeurs, vous êtes bien sur Radio Vatican qui émet depuis la cité du Vatican et nous sommes en direct depuis la cathédrale de Barcelone pour la prière du milieu du jour prédisée par le pape Léon XIV qui vient d'arriver de Madrid. C'est Jean-Vier Muro depuis Radio Vatican qui vous accompagne pour vivre ce moment spécial de prière de l'Office du milieu du jour. Et nous saluons tous nos auditeurs connectés sur Facebook, YouTube et sur notre site www.vaticannews.va. Et nous saluons naturellement nos radios partenaires IWTN, KTO Radio, Radio Espérance, les radios chrétiennes associées en France et la télévision Celle et Lumière TV au Canada, au Québec. La foule est en liesse tout autour de la cathédrale en attendant l'arrivée du Saint-Père. Et pour dire un petit résumé, depuis le 6 juin, le pape Léon a entrepris un pèlerinage en Espagne qui va des centres politiques et institutionnels aux centres spirituels et caritatifs ainsi qu'à des lieux très symboliques entrelaçant constamment les sphères ecclésiales et publiques. À son arrivée, juste après son premier discours devant les représentants des institutions de la société civile et du corps diplomatique, le pape Léon XIV a visité le centre de la Caritas espagnole Cedia 24 Horas qui accueille et soutient des personnes vulnérables et des sans-abri du quartier de Los Cerros. En fin de journée, face à plus de 600 000 jeunes rassemblés sur la place de Lima durant la veillée de prière, le pape a répondu à plusieurs questions posées par six jeunes, notamment sur sa vocation, ses sources d'inspiration, sur la manière dont vivre en chrétien dans la société d'aujourd'hui. Après ce moment de partage, ce fut l'adoration eucharistique suivie de la bénédiction par le souverain pontife. Les moments forts de la deuxième journée du pape Léon à Madrid étaient la messe, présidée sur la place de Cibeles, devant plus d'un million de fidèles, puis la rencontre avec le monde de la culture, de l'économie et du sport à la Movistar Arena, une rencontre aussi avec les religieux augustins espagnols. Et ceux qui nous suivent par la télé, nous pouvons voir la foule en liesse qui salue le pape. Et nous continuons, avant-hier c'était encore le troisième jour, au matin, le pape a rencontré les membres du Parlement espagnol, puis les évêques. C'était hier plutôt. Et l'après-midi, il y a eu la prière et l'hommage à Notre-Dame de la Almudena et la rencontre avec la communauté diocésaine au stade de Santiago Bernabéu, suivi d'un moment fort. Et entre ces moments, le pape a également rencontré le président Sanchez, le premier ministre espagnol, et surtout un groupe de victimes d'abus de la part de membres de l'Église qu'il a écouté attentivement et à qui il a promis que les efforts et les propositions qu'elles ont faites seront bien prises en compte pour une Église beaucoup plus vraiment saine au point de vue spirituel et plus sécurisée pour les victimes. Au quatrième jour, avant de s'envoler pour Barcelone, le pape a eu des mots tendres pour les bénévoles, les milliers de bénévoles à Madrid qu'il a remercié, les qualifiant de signes du royaume qui vient, le levain de la gratuité. Gratuité, un trait typique de la cité de Dieu, a dit le pape. Et certains volontaires en ont pleuré d'émotion et de gratitude
pour les différents chantiers, disent-ils, que le pape a ouvert par sa présence. Et effectivement, les différents discours du pape ont ouvert des chantiers dans le domaine de la culture, de la politique, de l'économie, de la vie de l'Église, avec des positions claires et des lignes de convergence. Et nous assistons à l'arrivée du pape maintenant à la cathédrale. Et oui, et nous sommes en direct de la cathédrale Sainte-Croix et Sainte-Eulalie de Barcelone pour la prière de l'office du milieu du jour. Et à son arrivée, si je ne m'abuse, c'est le cardinal Juan José Omella Omella, l'archevêque métropolitain de Barcelone, qui prononcera un mot de bienvenue avant la prière de l'office du jour, l'office du milieu du jour, durant laquelle le pape prononcera une homélie. Encore bienvenue à mes auditeurs sur Radio Vatican. Et le pape est en train, la voiture papale est en train, qui est immatriculée SCV1, est en train d'arriver à la porte de la cathédrale. Encore bienvenue, bonne position d'écoute. Vous êtes sur Radio Vatican depuis la cité du Vatican et nous sommes en direct de la cathédrale de Barcelone pour la prière du milieu du jour présidée par le pape Léon XIV. Le pape est sorti de la papa mobile. Et maintenant, une photo devant la cathédrale. Avec les chanoines que l'on reconnaît, qui sont à la porte de la cathédrale pour accueillir le Saint-Père. Et le pape gravit les escaliers et les chanoines entrent avec le pape. Il se retourne pour saluer la foule qui l'acclame avant d'entrer dans la cathédrale. Voilà, le pape porte une étole rouge dorée avant d'entrer dans la cathédrale. Voilà, le pape a franchi le seuil de la cathédrale et un des chanoines lui présente la croix qu'il a baisée et puis la bénédiction, l'eau bénite, le rite de l'eau bénite. Après avoir baisé le crucifix qu'on lui a présenté et le rite de l'eau bénite, le pape s'avance maintenant vers le chœur. Nous rappelons que c'est pour la célébration de la liturgie des heures, l'office du milieu du jour, et le pape fait une génuflexion. Il prend un moment de prière devant le très saint sacrement, le Saint-Père. Le pape
Et toujours en prière devant le Saint-Sacrement, agenouillé. Les fidèles sont effectivement en communion avec le Saint-Père, en silence, ils ne crient plus. Et c'est le pape va maintenant se relever pour participer à la prière de l'office du milieu du jour. Habituellement, on parle de tierce, de sexte et de none, parce que ce sont les heures, la troisième heure, la sixième heure ou la neuvième heure par rapport, et c'est par rapport à 6 heures, parce que la journée commence à 6 heures. Et nous entendons sur le fond l'orgue qui joue. Et la procession des chanoines qui rentrent.

0: Amis auditeurs, vous êtes bien sur Radio Vatican, qui émet depuis la cité du Vatican, et nous sommes en direct depuis la cathédrale de Barcelone pour la prière de l'office du milieu du jour présidée par le pape Léon XIV. Nous avons accusé quelques minutes de retard à cause du vol de connexion, mais voilà, nous allons bientôt commencer. Le pape est bien arrivé et c'est le cardinal métropolitain, archevêque métropolitain de Barcelone.
1: Un homme du Seigneur.
0: Voilà. Et il a dit, béni soit celui qui vient au nom du Seigneur. Et il parle en catalan. Saint-Père, nous sommes très heureux de vous accueillir et de vous avoir parmi nous ici, même dans la cathédrale, l'église mère du diocèse. Une cathédrale dédiée à la Sainte Croix et qui a pour patronne Sainte Eulalie. Oui, je vous souhaite la bienvenue au nom de toute l'église en pèlerinage à Barcelone. Aujourd'hui, ici, vous êtes accompagné des évêques auxiliaires, des chanoines.
1: Los obispos auxiliares que l'accompagnent. Los canónigos. Los miembros de la cura
0: des membres de la curie diocésaine. Des représentants des différentes délégations et des secrétariats diocésains, des séminaristes, des employés de la cathédrale et d'une représentation riche de beaucoup de volontaires, et ils applaudissent.
1: Queremos ser una familia que trabaja al servicio de la gran familia.
0: Nous voulons être une famille qui travaille au service de la grande famille.
1: Un hogar que quiera ayudar a que esta iglesia diocesana sea acogedora y no pierda nunca su naturaleza misionera y su dimensión caritativa.
0: Une église qui ne veut pas perdre sa dimension missionnaire et sa Saint-Père, nous vous remercions de tout cœur d'avoir accepté notre invitation. Pour notre premier acte dans cette ville, nous prierons ensemble l'heure sixième, les sextes de la liturgie. Nous élèverons notre louange et notre prière vers le Seigneur en priant pour toute la communauté chrétienne, pour vos saintetés, Père et Pasteur de l'Église universelle et pour le monde entier. Que le Seigneur nous accorde le don de la paix et de la communion, afin que nous puissions être des semeurs d'espérance dans notre monde, et en particulier dans cet archidiocèse qui vous accueille avec un grand enthousiasme. Merci beaucoup, bienvenue, Saint-Père Léon XIV. Le cardinal salue le Saint-Père qui va maintenant commencer la prière par le signe de la croix.
2: Deus in auditorium eum intende.
0: Dieu, viens à mon aide.
3: Domine ad adiuvandum me festina. Gloria Patri et Filio.
0: Gloire au Père et au Fils et au Saint-Esprit ou à l'Esprit Saint, comme il était maintenant et toujours dans les siècles des siècles. Amen. Alléluia. C'est l'introduction de l'office et maintenant c'est le chant Rector Potens Verax Deus. Maître puissant, Dieu vérité, tu règnes, tu règles la marche du temps, tu formes l'aube en sa clarté au midi, tu donnes ces flammes.
3: Extingue flammas litium.
0: Éteins le feu des dissensions. Calme la fièvre du péché. Apporte à nos corps la santé et à nos cœurs la paix véritable. Exauce-nous, Père très bon, et toi, le Fils égal au Père, avec l'Esprit consolateur, régna pour les siècles des siècles.

Et maintenant, c'est le chant des psaumes en catalan. Je respecte tes commandements, même en terre étrangère. Rappelle-toi ta parole à ton serviteur, celle dont tu fis mon espoir. Elle est ma consolation dans mon épreuve. Ta promesse me fait vivre. Des orgueilleux m'ont accablé de railleries. Je n'ai pas dévié de ta loi. Je me rappelle tes décisions d'autrefois. Voilà ma consolation, Seigneur. Face aux impies, la fureur me prend, car ils abandonnent ta loi. J'ai fait de tes commandements mon cantique. Dans ma demeure d'étranger. La nuit, je me rappelle ton nom pour observer ta loi. Ce qui me revient, Seigneur, c'est de

0: maintenant et pour siempre, pour les siècles des siècles. Amen. Je respecte tes commandements, même en terre étrangère. C'est l'antienne du psaume. Le psaume 52, le Seigneur redonnera vie à son peuple et nous comblera de joie. Dans son cœur, le fou déclare pas de Dieu.
1: Son corrompus, la seva culpa est attestable.
0: Tout est corrompu, abominable, pas un homme de bien. Des cieux, le Seigneur se penche vers les fils d'Adam pour voir s'il en est un de sensé, un qui cherche Dieu. Tous ils sont dévoyés, tous ensemble pervertis, pas un homme de bien, pas même un seul. N'ont-ils donc pas compris ces gens qui font le mal? Quand ils mangent leur pain, ils mangent mon peuple. Dieu, jamais il ne l'invoque. Et voilà qu'ils se sont mis à trembler sans raison. Oui, Dieu a dispersé les eaux de tes assiégeants.

qui fera venir de Sion la délivrance d'Israël. Quand le Seigneur ramènera les déportés de son peuple, quelle fête en Jacob, en Israël, quelle joie! Gloire au Père et au Fils et au Saint-Esprit, comme il était au commencement, maintenant et toujours, pour les siècles des siècles.

Le psaume 53, c'est Dieu qui m'aide et qui soutient ceux qui me défendent. Par ton nom, Dieu, sauve-moi. Par ta puissance, rends-moi justice. Dieu, entends ma prière. Écoute les paroles de ma bouche. Des étrangers se sont levés contre moi. Des puissants cherchent ma perte. Ils n'ont pas souci de Dieu. Mais voici que Dieu vient à mon aide. Le Seigneur est mon appui entre tous.

De tout cœur, je t'offrirai le sacrifice. Je rendrai grâce à ton nom, car il est bon. Oui, il m'a délivré de toute angoisse. J'ai vu mes ennemis défaits. Gloire au Père et au Fils et au Saint-Esprit, comme il était au commencement, maintenant et toujours.

et l'en tiennent. C'est Dieu qui m'aide et qui soutient ceux qui me défendent. Et maintenant, nous allons écouter la lecture de la parole de Dieu dans la première lettre de Saint Paul aux Corinthiens au chapitre 12, versets 12 et 13. Toujours en catalan.

0: Et maintenant, le Saint-Père va prononcer son. Et maintenant, le Saint-Père va prononcer son homélie. Et maintenant, le Saint-Père va prononcer son homélie. Que maintenant, le Saint-Père va prononcer son homélie. Que nous allons il va prononcer son homélie. Que nous allons écouter.
1: Estimați germani și germani, am gran goc, comenzul la meva vizit.
0: Sœurs, frères et sœurs, c'est avec une grande joie que j'entame ma visite en célébrant l'heure de sexe du milieu, l'office du milieu du jour dans cette cathédrale à vos côtés. Le Concile Vatican II définit l'office divin comme la voix de l'épouse elle-même qui s'adresse à l'époux. La prière du Christ que celui-ci, uni à son corps, présente au Père. La lecture que nous venons d'entendre souligne également que nous avons tous été baptisés pour former un seul corps. Nous pouvons donc nous laisser guider dans notre réflexion, précisément par ces deux images, l'épouse et le corps. La première nous rappelle que l'Église, et en particulier cette assemblée riche de dons et de charismes, ainsi que de la variété des histoires de chacun, est avant tout une épouse aimée. Dieu vous a voulu ici, car il aime en vous et dans votre assemblée une beauté et une bonté unique et sacrée. Il vous a choisi pour représenter aujourd'hui la communauté des saints qui se trouve à Barcelone. C'est avec cette conscience que je vous invite à renouveler d'un commun accord votre résolution de marcher ensemble tous, fidèles et pasteurs, sur les traces du Christ vers la plénitude de la vie. L'Église est le fruit d'un acte d'amour qui la précède et qui vient de Dieu. Elle grandit avant tout en se laissant aimer par lui, unie avec un cœur humble et reconnaissant, car seul celui qui se laisse aimer par Dieu peut construire avec les autres les œuvres de l'amour. À cet égard, le pape François, il y a quelques années, recommandait à cette communauté diocésaine de partir de la rencontre avec le Christ pour grandir dans la fraternité et dans l'annonce de la bonne nouvelle de l'Évangile. Et une année plus tard, il répétait aux séminaristes de ce même diocèse en pèlerinage à Rome, « Ne cessez jamais de goûter et de vous souvenir de cet amour de prédilection qui se répand et se répandra abondamment dans votre cœur. » N'éteignez jamais ce feu qui fera de vous d'intrépides prédicateurs de l'Évangile. Ces paroles indiquent le climat que nous sommes appelés à diffuser dans nos milieux, dans les familles, dans les paroles, sur les lieux de travail et de formation, au sein de la curie et dans tout autre domaine de la vie, un climat familial où l'on vit ensemble, conscient de notre filiation et de notre appel commun, solidaire, ouvert, capable de miséricorde, de sacrifice, d'attention réciproque et de pardon. Chers amis, Barcelone possède en cela une grande tradition d'Église. Saint Jean-Paul II le rappelait lors de sa visite ici, lorsqu'il louait l'esprit d'accord.

0: feuille qui, tout au long de l'histoire, a conduit les Barcelonais et les Catalans, vous tous, à partager la citoyenneté humaine et chrétienne avec d'innombrables personnes. Il vous encourageait à proclamer devant l'Église que cette ville et cette région sont une maison vaste et ouverte à la fraternité chrétienne. De ces paroles se reflètent les visages de tant de frères et sœurs qui, parmi vous, se sont consacrés et se consacrent encore à construire l'harmonie et la communion au-delà de toute polarisation. Et aujourd'hui encore, elles trouvent leur confirmation dans la vitalité de nombreuses œuvres d'annonce, de formation et de charité dont vous êtes tous les animateurs et protagonistes. Cela nous amène à la seconde image sur laquelle nous voulons nous arrêter, celle du corps objet. Celle du corps objet.
1: Il est aussi la cabeza à laquelle nous sommes unis comme membres d'un unique organisme.
0: Si le Christ est l'époux qui nous a aimés le premier, il est aussi la tête à laquelle nous sommes unis comme les membres d'un seul organisme, les uns au service des autres. Des gens de toute tribu, langue, peuple et nation, tous animés par l'action du même esprit, tous appelés à la même sainteté. Cela est également important car cela nous rappelle que pour nous, travailler ensemble n'est pas un choix de style, mais une nécessité physiologique fondée sur la grâce accordée à chacun selon la mesure du don fait par le Christ et à laquelle nous répondons en mettant en jeu les charismes reçus dans le respect des ministères confiés. C'est l'Esprit qui, comme les parties d'une seule structure vivante, nous pousse non seulement à nous donner sans réserve là où la Providence nous appelle, mais aussi à le faire selon les desseins de Dieu, dans l'obéissance et la confiance. Comme dans un corps, il y a parmi nous aussi des personnes plus fortes et d'autres plus faibles, certains visibles qui remplissent des fonctions évidentes vers l'extérieur, d'autres cachés qui agissent de l'intérieur. Dans certains cas, ils accomplissent des fonctions vitales sans jamais s'arrêter, sans que personne ne s'en rende compte. Les antithèses avec lesquelles nous pourrions illustrer la variété et l'importance des rôles et des missions que nous trouvons parmi nous sont infinies. Mais le message est toujours le même. Dans la richesse des dons reçus, nous sommes forts parce que nous sommes unis. Et nous sommes unis parce que nous sommes animés par le même esprit, l'esprit du Christ, qui est l'esprit de communion pour le salut de tous. Il est donc important pour chacun de nous que chacun ne détruise, que rien ne détruise l'unité dans laquelle Dieu nous a constitués et vers la plénitude de laquelle il nous conduit jour après jour. Barcelone est appelée Cap y Casal de Catalunya. Cela confère à cette communauté et à vous tous, Barcelonais et Catalans, une vocation et une responsabilité particulière de devenir, avec l'aide de Dieu, des bâtisseurs d'unité. Dans peu de temps, nous vénérerons les reliques de Sainte Eulalie, copatronne de cette cathédrale, de cette archidiocèse et de cette ville. Saint Augustin, parlant des martyrs, disait « Croiriez-vous que ce soit peu pour nous d'être avec ces héros auxquels nous ne pouvons nous comparer, les membres d'un même corps? Nous obéissons au même Seigneur, nous pratiquons la même charité et nous gardons la même unité. » Chers frères et sœurs, C'est dans cet esprit que nous aussi, dans un monde déchiré par les guerres et les divisions, dans une société de plus en plus fragmentée et individualiste, nous voulons être des martyrs, c'est-à-dire des témoins et des prophètes d'unité, d'accueil, de concorde et de paix, même au prix de sacrifices et de renoncements. Comme la Vierge et la Lui et tant d'autres martyrs, nous voulons dire oui, prêts, si nécessaire, à mourir à nous-mêmes et à nous perdre pour nous retrouver, à renoncer au superflu pour construire sur ce qui est essentiel et dur pour toujours. C'est ce que nous enseigne le crucifié. C'est à cela que nous invite l'apôtre Paul et les exemples des saints. C'est ce que nous voulons faire ensemble selon la prière de Jésus au Père lors de la scène. Moi en eux et toi en moi, qu'ils deviennent ainsi parfaitement un, afin que le monde sache que tu m'as envoyé et que tu les as aimés comme tu m'as aimé. Que Marie, Mère de l'Église et Mère de l'Unité, nous aide à rester fidèles à cet engagement et à cette mission. Sainte Marie, Mère de la Miséricorde, priez pour nous. Et le pape a terminé en parlant en catalan. Il a mélangé dans cette homélie la langue espagnole et le catalan. Nous méditons ces paroles, nous reprenons ces paroles. Chers frères et sœurs, dit-il à la fin, c'est dans cet esprit que nous aussi, dans un monde déchiré par les guerres et les divisions, dans une société de plus en plus fragmentée et individualiste, nous voulons être des martyrs, c'est-à-dire des témoins et des prophètes d'unité, d'accueil, de concorde et de paix, même au prix de sacrifices et de renoncements. Comme la Vierge Eulalie et tant d'autres martyrs, nous voulons dire notre oui, prêt si nécessaire à mourir à nous-mêmes, à nous perdre pour nous retrouver, à renoncer au superflu pour construire sur ce qui est essentiel et dur pour toujours. Et maintenant, nous continuons. Père Saint, garde-nous fidèles à ton nom, que notre unité soit parfaite. C'est le repos. Et maintenant, le pape va dire la prière finale.
1: Oremus.
0: Prions. Dieu qui a révélé à l'apôtre Pierre ta volonté de sauver tous les hommes, accorde-nous de déployer dans toute nos énergies au service de ce dessein de ton amour. Par Jésus le Christ, notre Seigneur. Le Seigneur soit avec vous. Béni soit le nom du Seigneur, maintenant et toujours. Notre secours est dans le nom du Seigneur qui a fait le ciel et la terre. Que la bénédiction de Dieu Tout-Puissant, Père, Fils et Saint-Esprit, descende sur vous et vous accompagne toujours. Nous disons Amen. Amis auditeurs, vous êtes en direct de la cathédrale de Barcelone où nous venons de vivre ensemble avec le Saint-Père la prière de l'office du milieu du jour présidée par le pape Léon XIV lui-même. Maintenant, le pape va descendre dans la crypte devant la tombe de Sainte Eulalie pour vénérer les reliques de Sainte Eulalie. Et pendant ce temps, nous écoutons le chant de l'orgue et le pape descend avec le cardinal et l'évêque auxiliaire Et ils sont arrivés dans la crypte maintenant, à la tombe de Sainte Eulalie. Et ils se mettent en recueillement, en silence, devant la tombe de Sainte Eulalie. Et la chorale chante pendant ce temps. Ô Eulalie, Vierge pérenne, qui a bu le calice du Christ alors que tu t'apprêtais à entrer dans sa chambre nuptiale, redresse ceux qui ont chuté, accorde la prospérité, efface la culpabilité et conduis-nous vers la vie éternelle, patronne miséricordieuse.

Oh, et la nuit, verse pérenne qui a bu le calice du Christ, alors que tu t'apprêtais à entrer dans sa chambre nuptiale, redresse ceux qui ont chuté, ceux qui sont tombés, accorde la prospérité, efface la culpabilité et conduis-nous vers la vie éternelle, patronne miséricordieuse. C'est ce que la chorale chante. Une prière à Sainte Eulalie. Et le pape est en ce moment à la crypte devant la tombe, la sépulture, le sépulcre de Sainte Eulalie. Nous rappelons que cette cathédrale est la cathédrale de la Sainte Croix et de Sainte Eulalie, la cathédrale de Barcelone, cathédrale Sainte Croix et Sainte Eulalie.

Le pape a prêché l'unité, il a prêché l'engagement et l'engagement pour construire l'unité, pour construire la communion, conscient d'être l'épouse aimée du Christ comme Église et d'être chacun d'entre nous membre de ce corps du Christ.

0: Maintenant, le pape a fini de vénérer les reliques et il remonte en silence à la cathédrale. Et nous pouvons rappeler ce que le pape a donné comme un message. Les antithèses avec lesquelles nous pourrions illustrer la variété, l'importance des rôles et des missions que nous trouvons parmi nous sont infinies. Mais le message est toujours le même. Dans la richesse des dons reçus, nous sommes forts parce que nous sommes unis. Et nous sommes unis parce que nous sommes animés par le même esprit, l'esprit du Christ, qui est esprit de communion pour le salut de tous. Et il est donc important pour chacun de nous que rien ne détruise l'unité dans laquelle Dieu nous a constitués et vers la plénitude de laquelle il nous conduit jour après jour. Oui. Et le pape salue certaines personnes. Le pape est en train de se retirer tandis que l'orgue joue. Amis auditeurs, vous êtes bien sur Radio Vatican qui émet depuis la Cité du Vatican et nous étions en direct de la cathédrale Sainte-Croix et Sainte-Eulalie et où nous avons prié ensemble l'office du milieu du jour avec le pape. Et nous avons prié cet office et le pape a fait, l'office a été prié en langue catalane, et chanté et avec le chœur et les chanoines. Et le pape a prononcé son discours à la fois en catalan et en espagnol. Et nous rendons grâce à Dieu, nous pouvons redire encore ces deux images sur lesquelles le pape s'est basé sur, pour faire son homélie. C'est l'image de l'époux et l'image du corps. L'épouse, l'Église est l'épouse du Christ. Et ensemble, nous sommes le corps du Christ. Et le corps du Christ, cela nous rappelle que l'Église est le corps du Christ et chacun d'entre nous est membre de ce corps. Mais l'Église est d'abord aimée, a souligné le pape. Et voilà, nous sommes, l'Église en particulier est riche.
1: Bon dia et bonne heure.
0: Ah, le pape s'adresse à
1: Germani, Germani.
0: Bon dia, bonne journée, bonjour.
1: Vosotros. Gracias por estar aquí. Gracias por la paciencia. Gracias por la alegría.
0: Merci d'être ici,
1: Celebremos
0: merci pour la
1: todos la
0: patience,
1: fe
0: merci
1: en
0: d'être
1: Cristo,
0: ici,
1: Jesucristo, que
0: merci
1: nos
0: pour la
1: ha
0: patience d'avoir
1: llamado a vivir
0: attendu
1: como un solo
0: pour
1: pueblo
0: célébrer
1: unidos y amados.
0: ensemble la paix du Christ
1: Dios
0: qui nous a
1: bendiga a
0: appelés à
1: todos.
0: venir célébrer ensemble. Que Dieu bénisse
1: Adiós.
0: tous. Que Dieu vous bénisse tous. Et c'est un moment d'improvisation que le papa fait pour saluer l'importante foule, la foule immense massée en dehors de la cathédrale pour l'accueillir. Et le papa a reconnu la patience malgré. Et le temps, le papa salue. Donc, nous pouvons reprendre encore cette petite phrase, cette phrase de l'homélie du pape, parce que c'est la communauté des saints, l'Église, une communauté aimée par Dieu. Et c'est avec cette conscience que je vous invite à renouveler d'un commun accord votre résolution à marcher ensemble tous fidèles et pasteurs sur les traces du Christ vers la plénitude de la vie. L'Église est le fruit d'un acte d'amour qui la précède et qui vient de Dieu. Elle grandit avant tout en se laissant aimer par lui, unie avec un cœur humble et reconnaissant, car seul celui qui se laisse aimer par Dieu peut construire avec les autres les œuvres de l'amour. Que Dieu vous bénisse, que Dieu nous aide à vivre de cet amour. Laudetur Jesus Christus, loué soit Jésus-Christ.

0: Laudetur Jesus Christus.
1: Léon XIV à Barcelone, le pape a quitté Madrid en fin de matinée pour la Catalogne, deuxième grande étape de son voyage apostolique en Espagne. Nous rejoindrons notre envoyé spécial sur place juste après les titres pour voir avec elle quelle est l'ambiance dans la métropole catalane. Premier rendez-vous du souverain pontife, la célébration de l'office du milieu du jour dans la cathédrale de Barcelone. Nous reviendrons sur l'enseignement d'unité que le pape a donné dans son homélie. Nous verrons également à moins de 2 heures de la seconde grande veillée de ce voyage au stade olympique de Barcelone, quels sont les défis auxquels sont confrontés les jeunes catholiques espagnols. Et puis enfin, dans ce journal, nous parlerons de la réponse insuffisante, selon l'ONG Oxfam, que les entreprises apportent à la hausse des inégalités, comment l'Union européenne pourrait les inciter à mieux faire.
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1: Bonsoir. Après 3 jours et demi passés à Madrid, Léon XIV a rejoint les rives de la Méditerranée. Il a atterri à 12h45 dans la métropole catalane où il séjournera jusqu'à jeudi matin. Au total, 6 rencontres sont prévues pour le souverain pontife à Barcelone où nous retrouvons notre envoyé spécial Augustine Asta. Bonjour Augustine.
3: Bonsoir Xavier.
1: Alors comment les fidèles ont vécu ces premières heures de Léon XIV dans la cité catalane ?
3: Xavier, la visite du pape Léon XIV à Barcelone suscite un enthousiasme particulier au sein des communautés locales catholiques. Depuis plusieurs jours, des banderoles bleu ciel portant l'inscription catalane « Benvengut, bienvenue » flottent le long des grandes avenues de la ville, accompagnées par endroits des drapeaux du Vatican. Les catholiques barcelonais se réjouissent de pouvoir rencontrer le Saint-Père et nourrissent de nombreuses attentes à l'égard de cette visite. Parmi les Catalans avec lesquels j'ai pu échanger, beaucoup espèrent entendre un message capable de répondre aux préoccupations actuelles à travers un discours axé sur la paix, la fraternité, l'écologie intégrale et l'accueil des migrants. Pour eux, cette visite représente une occasion privilégiée de prier aux côtés du souverain pontife et de raviver l'espérance dans une société en pleine mutation.
1: Le premier rendez-vous du pape Augustine, ce fut donc l'office du milieu du jour, présidé dans la cathédrale Sainte-Croix et Sainte-Eulalie de Barcelone.
3: Oui, Xavier, devant les fidèles, les évêques, les religieux et de nombreux jeunes rassemblés, le pape a rappelé dans sa toute première homélie à Barcelone que l'Église est à la fois une épouse aimée par Dieu et un seul corps formé par tous les baptisés. L'Église, a-t-il ajouté, est le fruit d'un acte d'amour qui la précède et qui vient de Dieu. Le Saint-Père a également mis en valeur la richesse spirituelle de la communauté catholique de Barcelone, affirmant que Dieu vous a voulu ici et qu'il a choisi cette assemblée pour représenter aujourd'hui la communauté des saints de la ville. Le souverain pontife a ensuite lancé un appel fort à l'unité et à la fraternité dans un monde marqué par les divisions. Je vous suggère d'ailleurs d'écouter cet extrait de l'homélie de Léon XIV.
4: Barcelone est appelée Cap y Casal de Catalunya. Cela confère à cette communauté, à vous tous, Barcelonais et Catalans, une vocation et une responsabilité particulière de devenir, avec l'aide de Dieu, des bâtisseurs d'unité.
5: En un monde desgarrado por guerras y divisiones.
4: Dans un monde déchiré par les guerres et les divisions, dans une société de plus en plus fragmentée et individualiste, nous voulons être des martyrs, c'est-à-dire des témoins et des prophètes d'unité, d'accueil, de concorde et de paix, même au prix de sacrifices et de renoncements.
3: Enfin, prenant pour exemple Sainte Eulalie et les martyrs chrétiens, l'évêque de Rome a invité Xavier chacun à devenir un témoin de l'unité, de l'accueil, de la concorde et de la paix, même au prix de sacrifices personnels.
1: Merci Augustina. C'est à notre envoyé spécial à Barcelone et que nous retrouvons bien évidemment demain matin. Alors dans moins de 2 heures, maintenant s'il n'a pas trop de retard, le pape sera au stade olympique de Barcelone sur la colline de Montjuïc pour une veillée de prière, notamment avec les jeunes. Certains lui poseront des questions comme samedi soir à Madrid. Ils lui confieront leurs interrogations, leurs préoccupations et leurs espoirs. Ils évoqueront peut-être aussi leurs défis, défis sur lesquels revient le père Paulin. C'est le prêtre de la congrégation des missions des Sacré-Cœur de Jésus et de Marie, incardiné actuellement à Barcelone.
0: Premièrement, la sécularisation qui va d'une façon montante hein, à différents niveaux hein, institutionnels, mais également la solitude. Hein. C'est vrai que c'est un monde, comme on peut dire, connecté, mais les jeunes vivent beaucoup la solitude. Hein. Ils sont obligés de résoudre leurs problèmes, interrogations, leurs problèmes, parfois seuls, parfois d'une façon réellement erronée. Nous avons également la crise identitaire, hein, le chômage, la précarité économique, surtout les jeunes immigrants. Ils se retrouvent ici sans travail, sans autre chose. Alors, ça devient un peu difficile. La désintégration de la famille fait en sorte que les jeunes ne peuvent pas vivre réellement l'amour familial. Alors, avant, la transmission de la foi, c'était une chose culturelle, puisque ça se transmettait de génération en génération. Mais maintenant, déjà que les nouvelles générations n'ont pas ni le langage, ni l'expression pour savoir transmettre cette foi aux nouvelles générations, les jeunes découvrent Dieu par eux-mêmes. La pastorale doit être réellement renforcée à ce niveau.
1: Le père Paulin, il répondait aux questions d'Augustine Asta. Et cette veillée de prière, vous pourrez bien évidemment la suivre en direct sur notre site internet, notre page Facebook ou notre chaîne YouTube. En attendant, Léon XIV a eu plusieurs rendez-vous privés cet après-midi. Le premier avec le président de la Catalogne, qu'il a reçu à la maison archiépiscopale. Léon XIV a aussi rencontré les membres du comité organisateur, ainsi que 200 participants à la rencontre méditerranéenne Med 26 qui se tient ces jours-ci à Barcelone. Le pape les a exhortés à entreprendre un voyage tant géographique que spirituel pour rejoindre ces ports où des hommes et des femmes attendent la bonne nouvelle. Il a évoqué les nombreux défis auxquels la Méditerranée est confrontée, en particulier au Moyen-Orient. Et puis en ce moment même, le pape est avec les membres de l'ordre de Saint-Augustin. C'est la seconde rencontre du pape avec ses frères Augustins en Espagne. Présents aujourd'hui à Barcelone, les membres du Conseil permanent de la Conférence des évêques de France. Dans un communiqué, son président, le cardinal Avelin, qui sent la pression que mettent les Espagnols dans l'accueil du pape avec une organisation et surtout une ferveur incroyable depuis samedi dernier, publie le programme des célébrations présidées par le pape lors de son futur voyage en France. Ce sera du 25 au 28 septembre avec les vêpres le vendredi à Notre-Dame de Paris, une grande veillée de prière avec les jeunes et puis 3 messes, l'une à Paris le samedi, une le dimanche à Lourdes et une à Metz le lundi. Voilà ce que l'on pouvait dire ce soir sur les voyages du pape. Dans l'actualité internationale, entre autres, des inégalités records alimentées par les grandes entreprises européennes. C'est ce que dénonce le rapport publié aujourd'hui par Oxfam, cette ONG qui lutte contre la pauvreté dans le monde et qui, au cours de plus de 70 pages d'analyse, dresse un tableau des inégalités sociales, politiques, économiques et environnementales. Pour Alexandre Poidatz, le porte-parole d'Oxfam, il est urgent que l'Europe apporte une réponse ferme à la dérégulation massive actuelle afin que les inégalités cessent de s'accroître.
6: Ce qui est nouveau, c'est effectivement un cap qui est franchi dans l'accroissement des inégalités. Il y en a de plus en plus, sauf que là, on bat des records. C'est la première fois que 70% des bénéfices sont reversés aux actionnaires. L'Europe peut proposer un autre modèle pour les multinationales qui allierait des objectifs financiers, mais aussi des objectifs socio-environnementaux. L'idée, c'est vraiment de réveiller l'Europe et de dire, notamment aux dirigeants européens, qu'avec la loi Omnibus qui a été votée à la fin de l'année dernière, qui est un package de dérégulation voté par le Parlement européen et le Conseil européen, c'est de dire on ne va pas du tout dans la bonne direction avec ce type de réglementation qui vont laisser libre cours les entreprises à générer des inégalités. Ce dont on a besoin, c'est de régulation. Si on veut que l'Europe soit plus compétitive par rapport aux entreprises chinoises, aux entreprises américaines, on doit aussi, pour cela, respecter les limites planétaires. Et respecter les limites planétaires, c'est aussi être plus compétitif en investissant dans la décarbonation.
1: Des propos recueillis par Omblin Roux. Le cardinal Pizzaballa décorait des insignes de chevalier de la Légion d'honneur. Le patriarche latin de Jérusalem a reçu ses médailles des mains du président français, qu'il l'a salué comme un apôtre infatigable du dialogue interreligieux, de la justice et de la paix. Voilà, c'est la fin de cette édition. Au prochain retour de l'actualité en langue française, ce sera demain matin à 8h30 heure de Rome. D'ici là, une très bonne soirée à toutes et à tous.

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1: Amis auditeurs, bienvenue à l'écoute de ce programme qui sera essentiellement consacré à la chronique du voyage apostolique du pape en Espagne. En quittant Madrid pour Barcelone mardi 9 juin, Léon XIV a entamé la deuxième phase de son voyage apostolique dans un triple contexte pastoral, culturel et mémoriel. À son arrivée, le Saint-Père s'est rendu directement au cœur du quartier gothique pour ce premier rendez-vous ecclésial catalan, la prière du milieu du jour en la cathédrale de la Sainte-Croix et Sainte-Eulalie, les détails dans quelques instants. L'actualité politique et sociale sur le continent africain concerne le Sénégal, le Kenya et le Mali, entre autres. Nous bouclerons cette émission avec la rubrique sur les prises de position des évêques et la vie des chrétiens dans le monde.
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1: Bienvenue encore une fois à l'écoute de ce programme que nous commençons avec la chronique du voyage apostolique du pape.

0: président à son arrivée à Barcelone l'office du milieu du jour dans la cathédrale Sainte-Croix et Sainte-Eulalie, le successeur de Pierre a encouragé la communauté chrétienne catholique à renouveler d'un commun accord leur résolution de marcher ensemble, fidèles et pasteurs, sur les traces du Christ vers la plénitude de la vie. Il est important pour chacun de nous que rien ne détruise l'unité dans laquelle Dieu nous a constitués, a déclaré le pape, le compte-rendu de notre envoyé spécial à Barcelone, Augustine Asta.
1: La prière de l'heure du milieu du jour a ouvert la deuxième étape du séjour de Léon XIV en Espagne. Devant les fidèles, les évêques, les religieux et de nombreux jeunes rassemblés, le pape a rappelé dans sa toute première homélie à Barcelone que l'Église est à la fois une épouse aimée par Dieu et un seul corps formé par tous les baptisés. L'Église, a-t-il ajouté, est le fruit d'un acte d'amour qui la précède et qui vient de Dieu. Le Saint-Père a également mis en valeur la richesse spirituelle de la communauté catholique de Barcelone, affirmant que Dieu vous a voulu ici et qu'il a choisi cette assemblée pour représenter aujourd'hui la communauté des saints de la ville. Le souverain pontife a ensuite lancé un appel fort à l'unité et à la fraternité dans un monde marqué par les divisions. Je vous suggère d'ailleurs d'écouter cet extrait de l'homélie de Léon XIV.
2: Barcelone est appelée Cap y Casal de Catalunya. Cela confère à cette communauté, à vous tous, Barcelonais et Catalans, une vocation et une responsabilité particulière de devenir, avec l'aide de Dieu, des bâtisseurs d'unité.
3: En un mundo desgarrado por guerras y divisiones.
2: Dans un monde déchiré par les guerres et les divisions, dans une société de plus en plus fragmentée et individualiste, nous voulons être des martyrs, c'est-à-dire des témoins et des prophètes d'unité, d'accueil, de concorde et de paix, même au prix de sacrifices et de renoncements.
1: Enfin, prenant pour exemple Sainte Eulalie et les martyrs chrétiens, il a invité chacun à devenir un témoin de l'unité, de l'accueil, de la concorde et de la paix, même au prix de sacrifices personnels.
0: Avant de s'envoler pour Barcelone mardi 9 juin, le pape Léon a conclu son étape madrilène par une rencontre chaleureuse avec les volontaires. Lors de cette rencontre avec les bénévoles qui se sont consacrés à la préparation et au bon déroulement de la visite apostolique dans la capitale espagnole, le Saint-Père a livré une réflexion aussi simple que profonde sur le levain de la gratuité que les chrétiens sont appelés à apporter au monde. Le pape estime que la gratuité est un trait typique de la cité de Dieu. Fabrice Baguendekere.
4: C'est une foule tout aussi immense que les rassemblements observés durant ces trois jours que le pape a rencontré, des milliers de volontaires dont la réponse à l'appel de l'Église espagnole a été enthousiaste dès le départ, dépassant en quelques jours les chiffres requis, couvrant ainsi largement les besoins exprimés. Le pape leur a tout d'abord exprimé ses gratitudes. Vous méritez un merci tout particulier car vous avez offert votre présence et votre service et vous l'avez fait par amour pour le Seigneur, pour l'Église et pour le pape. Merci de tout cœur à dit Léon XIV. Poursuivant son adresse, le pape a alors élaboré cette réflexion aussi simple que profonde qu'il a résumée en ces termes. Les chrétiens sont appelés à apporter au monde le levain de la gratuité.
3: En un monde continuellement influenciado.
4: Dans un monde continuellement influencé par la logique de l'intérêt et du profit, où le terme croissance se réduit à la dimension économique et financière, le pape estime qu'il soit nécessaire de penser et de vivre selon la logique de la croissance humaine intégrale, qui, selon le souverain pontife, est la plus vraie.
0: Signalons que la journée de mardi, la première journée du pape à Barcelone, la cinquième de son quatrième voyage apostolique en Espagne se clôture par une veillée de prière au stade olympique Luis Companys. Un grand rassemblement spirituel et symbolique conçu comme le premier grand contact populaire de Léon XIV avec les fidèles catalans, cette veillée s'articule autour de plusieurs dynamiques clés, notamment un appel universel à la paix et à l'espérance, s'inscrivant dans la continuité de récents messages du pape centrés sur la fraternité face aux crises mondiales actuelles. Revenons à la journée de lundi 8 juin du pape à Madrid pour parler de la grande assemblée qu'il a accueillie au stade Santiago Bernabéu, un moment historique qui a réuni plus de 80 000 fidèles de la communauté diocésaine. Cet événement constituait le point d'orgue à travers le discours du souverain pontife à la capitale espagnole. Les détails avec Alexandra Sirgan, notre envoyée spéciale à Madrid.
5: Hoy la Iglesia de Madrid ha hecho un golazo para siempre.
6: Aujourd'hui, l'Église de Madrid a marqué un but incroyable pour toujours. C'est avec cette métaphore sportive que le pape Léon XIV a débuté son discours adressé à la communauté diocésaine de la capitale espagnole. 80 000 fidèles survoltés l'ont accueilli dans ce stade mythique avec la même ferveur que des supporters de foot. Une ferveur qui s'est exprimée en chansons. Et justement, Léon XIV a souligné dans son discours le besoin de chanter dans la vie en communauté. Car chanter est l'expression de la joie, une joie contagieuse que le pape exhorte à partager avec tous.
5: Nada os turbe, nada os espante. Juntos, como iglesia diocesana, podéis ofrecer.
6: Que rien ne vous trouble, que rien ne vous effraie, ensemble, en tant qu'Église diocésaine, vous pouvez offrir le témoignage évangélique qui libère les meilleures forces d'une humanité bombardée d'images et de mots, mais affamée de justice et assoiffée de vérité. Léon XIV a enfin encouragé la communauté madrilène à prendre soin de sa ville, de ses espaces paroissiaux et diocésains, où la culture se transforme en vie et les liens en fraternité.
0: La visite du pape à Barcelone suscite une forte attente, notamment parmi les jeunes catholiques. En mission pastorale en Catalogne, le père camerounais Paulin Aimé livre, dans cet entretien, son regard sur la jeunesse espagnole. Pour lui, malgré les discours alarmistes sur le recul de la religion, la foi demeure une réalité vivante en Espagne. On l'écoute.
7: L'Espagne, historiquement, c'est un pays de la foi, comme on peut le dire. Alors, il y a eu un déclic ces derniers temps au niveau de la foi. Malgré les différents problèmes de sécularisation, on ne peut pas dire qu'il n'y a pas la foi. La foi existe toujours entre les jeunes. Peut-être ce n'est pas une foi qui chante dans les télévisions et d'autres radios, mais c'est une foi, comme on peut dire, tranquille, silencieuse, qui se vit à différents niveaux. Par exemple, les jeunes qui viennent à la paroisse, qui viennent partager leur intérieur et dans d'autres mouvements, l'adoration nocturne. Alors, tu vas là-bas, tu trouves qu'il y a un groupe de jeunes, justement, qui passent la nuit. Vous pouvez partir à Montserrat, qui est réellement le lieu de la Vierge Marie, et voir un des jeunes qui viennent visiter, qui allument des bougies, qui font telle ou telle chose. Effectivement, il y a une foi silencieuse des jeunes qui se posent des questions sur le sens de leur vie. Mais également, ces jeunes qui ont la foi en Dieu, mais parfois qui sont confrontés à certaines interrogations des adultes. Hein. Donc, toutes ces questions font que parfois, certains jeunes ont perdu la crédibilité en l'Église, mais pas en Dieu. Dans le silence, les jeunes croient en Dieu.
8: Quels sont les défis globalement auxquels les jeunes espagnols sont confrontés actuellement?
7: Premièrement, la sécularisation qui va d'une façon montante, hein, à différents niveaux, hein, institutionnels, mais également la solitude. Hein. C'est vrai que c'est un monde connecté, mais les jeunes vivent beaucoup la solitude. Hein. Ils sont obligés de résoudre leurs problèmes, interrogations, leurs problèmes, parfois seuls, parfois d'une façon vraiment erronée. Nous avons également la crise identitaire, hein, le chômage, la précarité économique, surtout les jeunes immigrants. Ils se retrouvent ici sans travail, sans autre chose. Alors, ça devient un peu difficile. La désintégration de la famille fait en sorte que les jeunes ne peuvent pas vivre réellement l'amour familial. Alors, avant, la transmission de la foi, c'était une chose culturelle, puisque ça se transmettait de génération génération en génération. Mais maintenant, déjà que les nouvelles générations n'ont pas ni le langage, ni l'expression pour savoir transmettre cette foi aux nouvelles générations, les jeunes découvrent Dieu par eux-mêmes. La pastorale doit être réellement renforcée à ce niveau.
0: Le père Paulin est né d'origine camerounaise, actuellement incardiné à Barcelone. Il répondait aux questions de Augustine Asta, notre envoyé spécial.

0: dans quelques instants, l'actualité sociopolitique.
1: L'agence de presse du Sénégal a indiqué mardi que la justice de ce pays avait condamné lundi un maître coranique à 20 ans de prison pour des faits de viol et pédophilie sur 28 de ses écolières mineures à Touba. Le procès de Serigne Kadim Baké s'est déroulé devant le tribunal de grande instance des Durbel, dont dépend administrativement Touba. Le juge a suivi le réquisitoire du parquet qui a réclamé 20 ans de réclusion criminelle à l'encontre de l'enseignant poursuivi pour des faits remontant en mai 2023. Les responsables de garde-côtes mauritaniens ont indiqué mardi que plus de 1000 candidats à l'immigration irrégulière avaient été secourus au large des côtes mauritaniennes, signalant une reprise des flux migratoires sur la dangereuse route atlantique. Au Kenya, la police a arrêté mardi plusieurs protestataires à Nanyuki, au centre du pays, et tiré de gaz lacrymogène contre une manifestation d'opposants à un centre de quarantaine destiné à des Américains présentant des risques de contamination à la fièvre hémorragique Ebola. Ce centre, établi sur la base aérienne de Laikipia, dispose de 50 lits d'isolement et est géré par du personnel américain. Nombreux d'habitants dénoncent la posture des États-Unis qui refusent à leurs citoyens malades l'accès à leur propre territoire et préfèrent qu'ils soient soignés à l'étranger. Un journaliste malien a été placé en détention lundi à l'issue de sa convocation devant la justice quelques jours après avoir ouvertement critiqué les autorités du pays lors d'un forum des médias à Bamako. Shana Taïku, directeur de publication du bi-hebdomadaire malien 22 septembre, avait été convoqué par le procureur du pôle de lutte contre la cybercriminalité lundi après-midi après une sortie lors du forum panafricain des médias que Bamako a accueilli du 3 au 6 juin. Bouclons cette émission avec la rubrique sur les prises de position des évêques et la vie des chrétiens dans le monde présentée par Françoise Niamien.
2: Ouvrons notre rubrique par la Pologne. Les vendredis 5 et samedi 6 juin dernier, le sanctuaire national de Jasna Góra à Częstochowa est devenu le cœur battant du mouvement du rosaire vivant fondé en 1826 à Lyon sous l'inspiration de la bienheureuse Pauline Jaricot. À l'occasion du bicentenaire de la fondation de ce mouvement, cet important sanctuaire marial polonais a accueilli le 3e congrès national du rosaire et le pèlerinage traditionnel qui ont connu une forte participation. Cet anniversaire important sera également célébré les 12 et 13 juin prochains à Lyon avec un programme riche en initiatives auquel participera également le cardinal Luis Antonio Tagle, pro-préfet du dicastère pour l'évangélisation. Selon le père Maseif Benziki, directeur national des œuvres pontificales missionnaires en Pologne, le congrès a été l'occasion d'approfondir l'histoire, la théologie et la spiritualité du rosaire vivant à partir de la figure de sa fondatrice, la bienheureuse Pauline Jaricot. Les témoignages des laïcs ont constitué un élément d'une valeur extraordinaire au cours de ce congrès auquel ont pris part plus de 1200 personnes. Parmi les participants figurait également une délégation de la Direction nationale des EPM venue de Lyon. Magnifica Humanitas, l'encyclique du pape Léon XIV sur l'intelligence artificielle, sera au cœur des réflexions du 7e séminaire international sur la communication organisé par l'Église chilienne. Ce séminaire international se tiendra les 27 et 28 juillet prochains et aura pour thème les défis de l'intelligence artificielle. Les 35 évêques chiliens participeront à ce séminaire organisé par la Conférence épiscopale chilienne et l'Université pontificale catholique en collaboration avec plusieurs autres institutions. Les jeunes, l'éducation, le travail, tels sont les thèmes abordés dans une première réflexion sur l'encyclique Magnifica Humanitas par le président de la conférence épiscopale chilienne, Mgr René Osvaldo Reboledo Salinas, archevêque de la Serena. Le pape Léon XIV nous met en garde dans son encyclique contre les risques de laisser les enfants et les jeunes seuls face à la technologie. Pour nous, cela confirme que l'environnement numérique est le terrain de mission naturelle pour les nouvelles générations. Il ne suffit pas d'éteindre les écrans, nous devons les accompagner afin qu'ils puissent apporter la lumière de l'Évangile dans ce nouveau monde, a déclaré Mgr Reboledo. L'archevêque de la Serena s'est ensuite attardé sur les enjeux économiques et sociaux liés à l'intelligence artificielle, soulignant que le Saint-Père a été clair, une technologie qui ne vise que le profit économique construit une nouvelle Babel qui sacrifie les plus faibles. Au Chili, a poursuivi le président de la conférence épiscopale, cela nous met directement au défi d'être plus proches de ceux qui sont confrontés à de nouvelles formes de pauvreté émergentes. L'intelligence artificielle doit être considérée à la lumière de la doctrine sociale de l'Église afin que personne ne soit exclu ou écarté par les algorithmes, a souligné l'archevêque chilien. Au Myanmar, en raison de la guerre civile qui sévit depuis 2021, 5 évêques sur les 17 que compte le pays ont été contraints d'abandonner leur siège épiscopal et leur cathédrale et vivent désormais dans des paroisses situées dans des zones plus sûres, épargnées par les affrontements entre les rebelles et l'armée. Nous aussi, en tant qu'évêques, avons été touchés. Tout comme nos paroisses, dont beaucoup ont été fermées, soit parce qu'elles ont été touchées ou endommagées, soit parce qu'elles se sont retrouvées sans fidèles, rapporte à l'agence Fides Mgr Felice Batu, évêque de Pekon au centre du Myanmar. Nous ne savons pas ce que l'avenir nous réserve. Nous vivons le présent en plaçant notre confiance en Dieu. Notre mission aujourd'hui est d'être proche des gens, des personnes déplacées à l'intérieur du pays dispersé sur le territoire. Nous essayons de les rencontrer, de les consoler, de leur offrir une parole d'espoir. Les gens sont fatigués et traumatisés par ce conflit qui dure depuis 5 ans. Dans ce contexte historique marqué par les épreuves et les souffrances, nous vivons notre pèlerinage d'espérance. Les prêtres, les religieux et les catéchistes sont proches des gens, prêchant la paix et la réconciliation pour que la haine ne l'emporte pas, espère l'évêque.
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1: Chers amis, c'est la fin de ce programme que Marie-Josée Mandoboa-Boileau a eu le plaisir de vous présenter. Au revoir et à très bientôt à l'écoute de nos prochaines éditions. Laudetur Jesus Christus.

Laudetur Jesus Christus, loué soit Jésus-Christ. Bienvenue à vous toutes, à vous tous qui êtes connectés en direct sur notre site internet www.vaticannews.va ainsi que sur votre page Facebook et notre chaîne YouTube. Après un séjour de précisément 4 jours à Madrid, qui marquait le coup d'envoi de son 4e voyage apostolique en Espagne, le 4e du type international, le pape a rejoint la métropole catalane aujourd'hui, précisément à 12h45. Le souverain pontife va séjourner à Barcelone jusque à jeudi matin. L'agenda du pape pour ce mardi 9 juin est rythmé par plusieurs rencontres, notamment deux rendez-vous majeurs. À la mi-journée, le pape a présidé la prière du milieu du jour au sein de la cathédrale Sainte-Croix et Sainte-Eulalie. Et maintenant, nous voici au stade olympique Luis Companys pour une veillée de prière que le pape va présider ici à Barcelone. Comme vous pouvez le constater sur vos écrans, le souverain pontife est bel et bien déjà entré au stade olympique où des fidèles sont présents et tout joyeux pour vivre ce moment de prière, ce moment intense de communion spirituelle. Bien avant cette entrée au stade, le Saint-Père venait de bénir 21 ambulances qui seront destinées à l'Ukraine. Un apport pour ce peuple qui souffre les affres de la guerre. Et donc là, le pape est en train de saluer et bénir, n'est-ce pas, les enfants qui lui sont apportés à l'occasion de son entrée dans ce stade olympique. Pour vous accompagner avec les commentaires depuis le Vatican, Jean-Paul Kamba qui vous remercie déjà de rester avec nous, mais également à travers nos radios et télévisions partenaires, vous nous suivez en direct de cet événement. Salut donc à tous les téléspectateurs, auditeurs et auditrices qui nous suivaient depuis vos stations radio chrétiennes associées en France, IWTN, KTO Radio en France, Celles et Lumières Télévision, Radio Espérance. Nous sommes donc ensemble pour vivre ce moment de prière, veillée de prière donc qui va durer une heure et demie à peu près dans ce stade olympique où le pape va lui-même diriger, conduire, présider ce temps de prière. Et pour l'instant, nous suivons la musique alors que le pape continue à faire le tour du stade dans sa papa mobile.
côté de lui, on peut apercevoir l'archevêque métropolitain de Barcelone, le cardinal Juan José Omella.

le premier grand rendez-vous du pape en ce mardi 9 juin a été donc la prière du milieu du jour que le Saint-Père a justement présidé. Présidé dans la cathédrale Sainte-Croix et Sainte-Eulalie. À l'occasion de cette prière, le pape a encouragé la communauté chrétienne catholique à renouveler d'un commun accord leur résolution de pouvoir marcher ensemble, tous fidèles et pasteurs, sur les traces du Christ vers la plénitude de la vie. Il est important pour chaque chrétien, a dit le pape, que rien ne détruise l'unité dans laquelle Dieu nous a constitués. Et donc c'est cette prière de l'office du milieu du jour qui a ouvert la deuxième étape du séjour de Léon XIV en Espagne. Le pape a été accueilli chaleureusement par les fidèles et les représentants de la généralité de Catalogne, ainsi que les Barcelonais et Catalans massés le long des rues. Après une brève rencontre privée dans le salon d'honneur à son arrivée, le pape a béni le tabernacle de la chapelle de l'aéroport, avant ensuite de prendre la direction de la cathédrale Sainte-Croix et Sainte-Eulalie. Une église dédiée à la Sainte-Croix depuis 599 et qui a pour patronne Sainte-Eulalie depuis 877. À son arrivée, le pape avait donc été accueilli par l'archevêque métropolitain de Barcelone, le cardinal Joan José O'Malley O'Malley.

0: cardinal Juan José O'Malley, qui est le doyen et qui a présenté la croix et l'eau bénite au Saint-Père. Le Saint-Père qui est ensuite entré dans la chapelle de droite de l'église pour un moment de recueillement devant le Saint-Sacrement avant de descendre dans la nef centrale. Après le mot de bienvenue de l'archevêque métropolitain de Barcelone, avait donc commencé à proprement parler la prière de l'office du milieu du jour. Et dans cette prière, le pape a dans son exhortation qui partait de la lettre de 1 Corinthiens 12, le verset 13, le pape avait invité à réfléchir sur deux images, l'Église et le corps. Le Concile Vatican II définit l'office divin comme la voix de l'épouse elle-même qui s'adresse à l'époux. Et la prière du Christ que celui-ci unit à son corps présente au Père. Et donc on voit le stade olympique bien animé avec les différents présentateurs qui justement animent cette soirée, cette veillée de prière.
1: Gent de la diòcesi de Barcelona, sou aquí?
0: Et donc le présentateur est en train de s'assurer que les différents jeunes des différents diocèses se manifestent en étant ici. Et donc on écoute les différentes réactions, les cris des jeunes qui sont présents.
1: Aquesta diòcesi de Girona.
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0: Et donc, pour revenir à la prière du milieu du jour, le Saint-Père, dans son exhortation, avait également, au sujet toujours de l'Église, expliqué que l'Église est avant tout une épouse aimée. Et en particulier, cette assemblée riche des dons et des charismes. L'assemblée de tous les participants à cette prière, donc.
1: Que privilegiats aquí tan a prop.
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0: Donc, le Saint-Père, on le voit, est présent dans ce pays, avec des rencontres intenses, immenses, riches en messages, des messages tout à fait profonds. Et donc pendant ce temps, le Saint-Père
1: Alain Gaudí, el Papa és aquí. 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
0: Continue de saluer le peuple des dieux qui se trouve ici dans ce stade olympique.
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0: Rappelons que dans la matinée, le pape avait dernière étape donc de son séjour à Madrid. Le Saint-Père avait rencontré les volontaires qui ont rendu son séjour, sa visite vraiment réussie. Le pape a tenu de rencontrer tous les volontaires. Et bénévole, donc à qui il a adressé un message très très profond, une réflexion tout à fait simple mais vraiment profonde sur le levain de la gratuité que les chrétiens sont appelés à apporter au monde. Dans un monde continuellement influencé par la logique de l'intérêt et du profit, où le terme « croissance » se réduit à la dimension économique et financière, le pape avait estimé qu'il était nécessaire de penser et de vivre selon la logique de la croissance humaine intégrale qui, selon lui, était la plus vraie. C'est la logique, a-t-il dit, de l'Évangile. Et si vous ne faites pas du bien, et si vous ne faites du bien qu'à ceux qui vous font du bien, quel mérite avez-vous? Les pécheurs aussi font de même. Ça, c'est l'exhortation pratiquement de Saint Luc, l'évangéliste. Et c'est sur cela que le pape avait rebondi justement dans son discours lors du dernier événement de sa première étape de, disons, de son voyage apostolique en Espagne. Le pape avait donc exprimé sa gratitude au milieu des bénévoles dont la réponse à l'appel a été tout à fait enthousiaste. Dès le départ, dépassant en quelques jours le chiffre requis, couvrant ainsi très largement les besoins exprimés. On voit le Saint-Père s'avancer vers l'estrade pour commencer cette veillée de prière. Sous les ovations et acclamations des fidèles, le Saint-Père s'avance sur l'estrade.

Donc, le Saint-Père est déjà ici à l'estrade pour commencer cette veillée de prière. On peut voir le Saint-Père détendu devant ses jeunes, ses fidèles réunis dans ce stade olympique pour ce temps de veillée de prière. On voit bien un groupe de fidèles qui va exécuter un cantique, un numéro. Voilà, c'est une prestation sous le regard apaisé du souverain pontife, le pape Léon XIV. Donc tout le monde dans le stade est attentif pour savoir quel est le numéro qui est en train de se développer, de se produire par derrière leurs yeux. Et là, le cardinal, archevêque de Barcelone, au Malais, chuchote quelques paroles à l'oreille du Saint-Père.

Alors, on voit que c'est pratiquement une tour humaine qui se construit sous le regard du Saint-Père.

fois, le Saint-Père applaudir à cette performance acrobate.

Nous venons là de suivre le Veni Sancto Spiritu, l'invocation de l'Esprit Saint au début de cette veillée de prière. Chers frères et sœurs, ouvrons notre cœur pour reconnaître en Christ notre Sauveur, source de vie nouvelle. C'est Jésus, l'envoyé du Père, qui allume en nous le feu de l'Esprit Saint. Invoquons maintenant ce don afin qu'il illumine et guide la prière que nous ferons ensemble cet après-midi. Invoquons-le avec confiance et abandon renouvelé.

À présent, nous allons assister à une cérémonie, un rite d'intronisation, disons, de la croix. On voit des jeunes et des diacres en procession qui apporte la croix, le crucifix. Et donc tout à l'heure, le pape priait pour l'accueil de cette croix en disant, accueillons la croix et reconnaissons en elle le signe de notre salut. Levons les yeux vers celui qui, élevé au-dessus de la terre, nous porte tous dans son cœur. C'est à lui que nous adressons avec gratitude notre chant de

si la chanson dit je veux te mettre au-dessus de toutes choses, en tout moment, te laisser siéger sur ton trône. Que ta gloire soit toujours sur ma bouche pour reconnaître que tu es Dieu. À te louer, Seigneur, sois toujours la première chose sur laquelle je fixe mon regard à toi vers le ciel. Écoutons donc ce cantique.

Et donc on assiste à cette procession de la croix dans ce stade olympique qui a la capacité de 56 000 places assises. Et pour l'instant, il y a 40 000 personnes présentes dans ce stade.

Donc c'est un moment de recueillement, de dévotion, un moment où de plus en plus on entre dans l'atmosphère de la prière, cette prière que le Saint-Père lui-même préside ici dans ce stade olympique. En présence d'un parterre, des évêques, des prêtres, des religieuses, des fidèles laïcs venus de toutes parts.

donc on voit ces porteurs de la croix s'avancer vers le Saint-Père.

0: On peut donc écouter les Viva il Papa après avoir suivi avec méditation, recueillement ce cantique qui accompagnait la procession de la croix ici à l'estrade pour justement ce moment de l'intronisation de la croix. Nous avions écouté ce cantique justement qui a présenté le Christ comme l'unique roi de l'univers, celui vers qui nous sommes appelés à fixer nos regards. Donc, c'est un moment qui mobilise toutes les attentions. On voit le Saint-Père silencieux debout devant cette intronisation de la croix. On peut percevoir vraiment de la profondeur dans le regard du Saint-Père. Qui, il faut le dire, tient bon parce que ce moment de voyage apostolique est tout à fait intense, c'est beaucoup de rencontres et de présence. Et le Saint-Père est tout à fait présent, on sent de la volonté à justement être présent, cette proximité est très très visible.
1: Oremus.
0: Prions. Ô Dieu, toi qui, pour sauver le genre humain, as voulu que ton Fils unique porte la croix, accorde à ceux qui, sur cette terre, ont connu ce mystère d'obtenir au ciel les bienfaits de sa rédemption. Par notre Seigneur Jésus-Christ, ton Fils, qui vit et règne avec toi dans l'unité du Saint-Esprit, Dieu pour le siècle de siècles. Le Saint-Père s'est donc assis et on voit quelques vidéos.
2: Since that moment, I started to experience what good fellowship feels like.
0: On va bientôt écouter quelques témoignages des jeunes.
3: Jo alço la mirada cada cop que passejo per la naturalesa i contemplo la creació del meu
4: cor. Quan vaig descobrir que Déu volia comptar amb mi, vaig pensar
5: en los tiempos de duda, de dificultad, de incertidumbre, de no saber la bien, pues, por donde tirar.
0: Donc on voit, on peut apercevoir tous ces visages des jeunes, mais aussi des parents. C'est une diversité des visages qui forment la croix, justement. Avec la devise du voyage du pape, lever les yeux.

0: Et donc, on peut écouter le vive le pape avant ce moment de l'écoute, je crois bien, des témoignages, différents témoignages des jeunes. Donc, on peut sentir l'enthousiasme qui gagne ce stade olympique. Des jeunes qui ont bravé des heures et des heures pour attendre justement l'arrivée du Saint-Père en ces lieux.
1: Molt bona tarda, Sant Pare. Benvingut a Barcelona, benvingut a terra catalana. Em dic Ferran, sóc de la parròquia de la Sagrada Família i he vingut a portar un breu testimoni.
0: Donc on va écouter le premier témoignage. Saint-Père, nous grandissons en entendant dire que le seul objectif, le seul but de la vie est de produire, de réussir et de soigner notre image. J'ai moi-même essayé, mais je n'y ai trouvé qu'un immense vide. En cherchant des réponses, ma vie a pris un tournant et à Pâques dernier, j'ai reçu le baptême. Maintenant que ce chemin est nouveau pour moi, je vous demande comment pouvons-nous garder les yeux levés vers ce qui compte vraiment alors que la société nous pousse à regarder constamment vers le sol ou uniquement vers nous-mêmes? Comment pouvons-nous découvrir notre véritable vocation au milieu de ce courant? Ça, c'est la première question que le Saint-Père vient de recevoir. Et il va tout naturellement y répondre. Merci pour ce témoignage.
2: La teva allegria e in la de tutti quelli che nella Pasqua da quest'anno hanno ricevuto il sacramento del battesimo. Numerosi giovani e adulti
0: De nombreux jeunes et adultes redécouvrent la foi chrétienne, peut-être après une période de leur vie où ils étaient un peu éloignés de Dieu. Il s'agit là d'un pas vraiment important. En effet, tout ce que nous découvrons, accueillons et vivons progressivement au fil du chemin contribue certainement à notre croissance, à notre maturité et à l'élargissement des espaces de vie en nous. Mais en même temps, au milieu des joies, des succès et des échecs, nous nous rendons compte que nous avons besoin d'une autre eau pour nous combler plus profondément. Notre désir de vérité et de bonheur a besoin d'un horizon plus vaste. Et cette soif est un don de Dieu, un don que Dieu lui-même nous a fait. Nous sommes faits pour l'infini et c'est pourquoi tout horizon fini, chaque étape, chaque conquête, tout en nous comblant, nous pousse en même temps à aller de l'avant et nous invite à continuer à chercher en avant, en avançant, mais surtout à chercher en descendant intérieurement, c'est-à-dire en allant au plus profond de nous-mêmes. Et j'en reviens à la question avec deux brèves réflexions. La première, il faut cultiver cette saine inquiétude. Dans nos sociétés, en effet, l'idolâtrie du profit et de la performance, la soif de devoir toujours produire et de devoir toujours gagner, ainsi que le culte de l'image de soi ne sont que des anesthésiens destinés à endormir notre conscience et à l'adapter à une certaine idée de la société. Lorsque les personnes apprennent à s'arrêter, à donner de la valeur aux choses importantes, à apprécier le temps d'une manière nouvelle et à réfléchir à leur propre vie en se laissant éclairer par l'Évangile, elles développent également un esprit critique à l'égard d'un système social qui ne place pas la personne au centre et provoque des situations d'injustice et de pauvreté existentielle à divers niveaux. C'est pourquoi l'inquiétude fait peur. Tout comme la découverte de l'intériorité, de la spiritualité et plus encore de l'Évangile. Deuxième idée, c'est dans ce monde-ci que nous devons cultiver l'inquiétude et non dans un autre. C'est au sein de cette société que toi et tant d'autres avez découvert la valeur d'une vie plus humaine, plus épanouie, ouverte à la rencontre avec Dieu et à la joie de la foi. Cela signifie que malgré les difficultés, le lieu où Dieu se répand, se rend présent et où nous devons trouver ses traces, c'est toujours la réalité dans laquelle nous nous trouvons. Nous croyons que le Saint-Esprit agit et œuvre silencieusement dans toutes les situations de la vie et de l'histoire, même dans celles qui semblent les plus difficiles. Mais nous devons cultiver cette inquiétude et lui faire de la place. Comme je le disais, chercher en nous-mêmes, en essayant de ne pas nous laisser submerger par le rythme effréné de la et les séductions extérieures, en cultivant des moments de silence, en prenant peut-être quelques minutes par jour pour lire l'Évangile et parler avec Dieu, et en essayant aussi de faire ce chemin intérieur avec d'autres, en nous laissant accompagner par le parcours ecclésiaux et en nous confrontant aux prêtres, aux religieux, aux personnes qui, comme nous, ont entrepris ce chemin. Le Saint-Père vient donc de répondre à la première question. On a vu le pape prendre son temps pour justement répondre à cette première question. En développant deux idées, la culture d'une saine inquiétude. Le pape a invité le jeune qui lui a posé la question, mais à travers lui,

et au fait de la réalité. Et là, on écoute un morceau de méditation. Un morceau de méditation. De méditation. Méditation.

0: Et donc, la réponse du pape était tout à fait profonde. Le pape a invité chacun de nous à pouvoir s'arrêter, à donner de la valeur aux choses importantes, à apprécier le temps d'une manière nouvelle et à réfléchir à leur propre vie en se laissant éclairer par l'Évangile. En parlant de la culture de la saine inquiétude, le pape a mentionné le fait que dans nos sociétés, en effet, l'idolâtrie du profit et de la performance, la soif de devoir, et donc, c'est la deuxième question que nous allons écouter.
1: Educació secundària d'una escola d'Hospitalet i vinc ací a presentar-te la meva inquietud.
0: Et voilà, on voit cette jeune dame qui va bientôt exprimer sa question. Saint-Père, dans un monde où les choses sont dites plus haut et fort, certains aspects de la vie restent tus par honte, comme la dépression ou une maladie silencieuse qui touche de nombreuses personnes, jeunes et adultes, et qui s'accompagne de ténèbres, d'isolement et d'une douleur incommensurable. Parfois, cette douleur est si accablante que l'idée de disparaître semble être la seule issue. J'ai moi-même lutté pour sortir de cette maladie en silence pendant des années. On voit bien qu'elle est émotionnée.
1: Però una nit de divendres vaig perdre la
0: Et
1: batalla.
0: un vendredi soir, j'ai
1: Vaig
0: perdu la bataille et j'ai tenté de mettre fin à mes jours. Je
1: progressar.
0: suis
1: Però Déu m'ha
0: ici
1: donat una
0: parce
1: segona
0: que Dieu
1: oportunitat
0: m'a
1: i
0: donné une
1: seré
0: seconde
1: éternellement
0: chance
1: reconnaissant.
0: et je lui en serai éternellement reconnaissante.
1: Però ja

Mais il y a beaucoup d'autres qui continuent de faire face à cette obscurité. C'est pourquoi je vous demande de tout cœur, où pouvons-nous voir Dieu quand l'obscurité est totale et que nous n'en pouvons plus? Comment pouvons-nous faire confiance à Dieu quand il semble que rien, pas même moi-même, n'en vaille la peine? On vient d'écouter la deuxième question et le Saint-Père va bientôt répondre à cette question également. Avant tout, merci de partager aujourd'hui ton expérience de la souffrance. Je suis ému que tu puisses en parler, que tu sois ici parmi nous et que tu aies trouvé la force d'accueillir cette seconde chance que le Seigneur t'a donnée. Tu te relevé et tu as repris le chemin. Et c'est là un merveilleux miracle que l'on retrouve chez de nombreux personnages de l'Évangile. Au contact de l'Évangile, au contact de Jésus, même celui qui se sent perdu retrouve confiance en la vie, guéri de sa maladie et peut se relever pour recommencer à vivre. Dans ta question, tu as avant tout évoqué la maladie silencieuse, qu'est la dépression. Et il est important de prendre conscience de la manière dont la santé mentale est de plus en plus menacée dans le contexte des sociétés qui se considèrent comme avancées. C'est le signe qu'il y a quelque chose de profondément erroné dans une certaine conception de la croissance qui soumet les individus à des pressions, des attentes et des tensions qui compromettent des équilibres fondamentaux. C'est pourquoi il faut un système de santé qui inclut parmi des ses priorités, ce mal-être invisible et généralisé qui touche également les jeunes. Tes paroles nous ont toutefois également montré que la souffrance met à l'épreuve la foi et le sens que nous donnons à la vie. Cela vaut pour tout le monde, et pas seulement pour ceux qui, à un moment donné, sont confrontés à l'épreuve de la maladie. En t'écoutant, j'ai pensé à ces heures d'obscurité, d'angoisse et de douleur que Jésus a vécues à l'approche de l'heure de sa mort. Les évangiles lors du dernier souper et de la prière à Gethsémani soulignent que le soir tombait, que la nuit s'installait, tout comme peu avant sa mort sur la croix, ils nous disent que toute la terre fut plongée dans les ténèbres. Mais en réalité, il ne s'agit pas seulement d'une souffrance personnelle. Le Fils de Dieu assume dans sa propre chair toute l'angoisse, la solitude et la souffrance de l'humanité. Dans ces heures sombres, mourant sur la croix, Jésus partage notre douleur et nous révèle le visage d'un Dieu compatissant qui porte nos peines, souffre avec nous, pleure nos larmes et reste à nos côtés par sa présence pleine d'amour et de miséricorde. Vivre cette expérience est difficile, comme en témoignent à plusieurs reprises les Écritures. Il y a des moments d'obscurité et de souffrance que notre société réduit au silence, car certainement certains modèles
culturels veulent justement que nous soyons toujours vainqueurs et parfaits. Et pour cette raison, la limite, la fragilité et la douleur doivent être éliminées, confinées dans le silence assourdissant de la solitude, voire de la honte. Et dans ces moments-là, nous pouvons instinctivement penser que Dieu aussi nous a abandonnés. Mais la croix de Jésus nous dit que Dieu ne nous abandonne pas. Le Saint-Père dit avec conviction qu'au milieu des souffrances, la croix de Jésus nous dit que Dieu ne nous abandonne pas. Qu'il reste crucifié avec nous dans les moments de douleur et de solitude extrême, qu'il recueille non seulement nos larmes, mais aussi le cri de notre souffrance que les autres n'entendent pas, un cri que Jésus a fait sien sur la croix en disant « mon Dieu, pourquoi m'as-tu abandonné ?» Il existe une catéchèse sur les dernières heures de Jésus dans laquelle Benoît XVI dit que sa souffrance se transforme en prière et en cri et que cela vaut également pour nous face aux situations les plus difficiles et les plus douloureuses. Lorsque Dieu semble absent, nous devons lui confier une fois de plus les fardeaux que nous portons dans notre cœur, même en criant vers lui, même en protestant comme Job, sûr qu'il se rend présent d'une manière ou d'une autre et qu'il est proche, même quand il semble se taire. Mais je pense que nous ne pouvons pas le faire seuls. Dans les moments de douleur, du moins dans la mesure du possible, nous devons nous ouvrir à quelqu'un qui nous aide à formuler une prière simple, nous accompagne avec discrétion, sans se presser de nous expliquer ses douleurs, nous prend par la main et nous fait sortir de ce cri. Ces expériences adressent également un message à nous, croyants, à toute l'Église. Nous ne devons pas spiritualiser la douleur en la ramenant de manière superficielle à la volonté de Dieu ou à un de ses mystérieux projets, car cela risque de minimiser cette souffrance, de la réduire au silence, de blesser les personnes. Dieu ne veut pas la souffrance. Il la porte avec nous et nous invite à lui faire confiance avec persévérance. Rappelons-nous ce que disait le pape François, « Avec Dieu, la vie renaît toujours ». On vient donc d'écouter cette longue réponse ô combien profonde du pape à la question de la jeune dame sur cette maladie, disons, silencieuse. On voit le pape embrasser avec vraiment affection et cœur cette jeune femme qui a partagé son expérience de douleur face à la maladie de la dépression. Une maladie, a dit le pape, que le monde pousse à reléguer dans les limites de la solitude. Et donc, pour digérer ces propos, ces réponses, cette réponse du pape, on écoute cette mélodie qui nous introduit davantage dans la prière.

0: Buenas noches, Santo Padre. Me llamo Desiree.
1: Bonsoir, Saint-Père. Je viens d'une famille d'un quartier très modeste de Barcelone. Quand j'étais petite, mon père a tenté de tuer ma mère, qui a eu la vie sauve grâce à l'intervention d'un garçon qui a perdu la vie. Mon père a été incarcéré et ma mère a sombré dans la toxicomanie. À l'âge de 10 ans, les services sociaux m'ont prise en charge et m'ont amenée au centre pour mineurs de San José de Montana.
0: Porque había construido un muro para protegerme.
1: Au début, ça a été dur car je m'étais construit un mur pour me protéger dans lequel je ne laissais entrer personne. Mais petit à petit, j'ai fait l'expérience de l'amour familial pour la première fois et mon cœur s'est ouvert. Là-bas, on m'a parlé de Jésus. J'ai commencé à prier et j'ai reçu le baptême. Cependant, à l'adolescence, je me suis souvent rebellé contre Dieu. On m'a alors invité à une retraite et c'est là que j'ai fait l'expérience de l'amour de Dieu pour la première fois.
0: Pero siendo sincera, han pasado algunos meses
1: y... Cela fait déjà quelques mois et j'ai encore du mal à pardonner à mon père. Et parfois, je lève les yeux vers le ciel et je lui demande « Où étais-tu quand j'étais petite ?» Saint-Père, comment puis-je pardonner à mon père qui a failli me priver de ma mère? Comment puis-je me réconcilier véritablement avec Dieu? La troisième question, donc, le Saint-Père s'apprête à y répondre.
2: Merci pour ton testimonio.
1: Merci pour ton témoignage et merci également pour ta question sur le pardon. C'est vraiment un signe de la grâce de Dieu que cette question surgisse d'un passé si marqué par la souffrance et que, malgré la douleur, on ait le courage de se demander comment il est possible de pardonner à celui qui nous a fait du mal. Je voudrais également dire deux choses à ce sujet. La première complète ce que je disais précédemment sur la présence de Dieu dans les moments des souffrances. Au fond, toi aussi, tu poses cette question à propos de ton enfance, mais le contexte dans lequel se sont déroulés les événements de ta vie nous invite à élargir le champ de notre question. Devons-nous nous demander où était Dieu ou devons-nous nous interroger sur l'homme et sur l'humanité, sur la façon dont nous sommes parfois prisonniers du mal au point de devenir violents envers les autres, sur notre incapacité à cultiver l'amour et à respecter les autres dans leur dignité et leur liberté? Tant de faits divers encore aujourd'hui témoignent d'un climat malsain dans les relations familiales, marqué par les abus et l'oppression, et en particulier par la violence à l'égard des femmes qui débouche malheureusement souvent sur des féminicides. Nous sommes tous appelés à nous attaquer à cette réalité dramatique qui a des racines anthropologiques et culturelles, que ce soit à titre personnel ou en tant que société, car il nous appartient de l'affronter sous tous ses aspects.
2: Porque a nosotros nos corresponde afrontarla en todas sus dimensiones.
1: Nous ne pouvons pas attribuer à Dieu ce qui a été confié à notre responsabilité. Nous ne pouvons pas imaginer que Dieu, d'en haut, réponde automatiquement à nos besoins ou empêche miraculeusement le mal de se produire. Il nous a dotés d'intelligence et de volonté. Il nous a donné une conscience. Il nous a revêtus de dignité et de liberté, et surtout, il est venu à notre rencontre pour nous indiquer en son Fils Jésus-Christ le chemin à suivre afin que notre vie soit pleinement humaine et que la justice, la paix et la fraternité règnent dans notre société. Il nous a donné son Esprit précisément pour que l'amour soit la clé de toutes nos relations humaines. Si la violence existe, si l'égoïsme l'emporte, si même l'amour entre proches se transforme en haine, c'est nous-mêmes, les dynamiques de notre société, la culture de l'individualisme, la tentation de la violence que nous devons interroger et non Dieu. Une deuxième réflexion concerne le pardon. Nous devons apprendre à considérer le pardon, ce remède puissant contre le mal qui guérit nos blessures intérieures comme faisant partie d'un processus, d'un cheminement. L'Évangile lui-même, si nous le lisons comme un livre de consignes, de commandements et de devoirs, risque de nous causer beaucoup de découragement et de frustration. Car Jésus nous invite au pardon et nous constatons que nous n'en sommes pas capables. Or, il n'en est rien. C'est avant tout au Seigneur que nous devons implorer le pardon. Continuons à demander peut-être toute notre vie durant que le Seigneur élargisse en nous l'espace de l'amour. Précisément là où nous avons été blessés, qui nous aide à nous réconcilier avec nous-mêmes, avec cette partie de notre histoire marquée par la souffrance, qu'il transforme lentement le ressentiment en miséricorde et en compassion. C'est un long chemin, c'est un processus qui demande beaucoup de patience. C'est un travail que nous devons accomplir sur nous-mêmes, tant sur le plan personnel qu'à travers d'autres parcours d'accompagnement et de réconciliation intérieure. Il ne faut pas se décourager dans le pardon. On avance petit à petit. La réconciliation avec l'histoire est progressive et surtout, nous ne devons pas penser que le pardon équivaut toujours et dans tous les cas à revenir à la situation antérieure ou à vivre une relation épanouie avec ceux qui nous ont blessés, en particulier lorsque les faits ont également été marqués par la violence. On peut garder un cœur ouvert envers cette personne, rejeter toute forme de haine ou de vengeance, s'efforcer de réparer la relation dans la mesure du possible et peut-être prier pour elle. Tout cela nous aide à entrer de plus en plus dans la dynamique du pardon et à nous réconcilier avec Dieu et avec les autres. Nous sommes des pécheurs pardonnés. Nous sommes en paix et nous sommes capables de pardonner. Nous sommes ainsi capables d'être des artisans de paix. Le Saint-Père vient de répondre à ces trois questions vraiment profonde. Cette troisième question est posée par une jeune dame, une jeune fille, dont la mère a essuyé la mort par le fait de son père violent, mais qui a échappé de plus belle la tragédie, et cela a laissé des souvenirs très très amers, puisque la maman est devenue toxicomane et la jeune fille a été récupérée, prise en charge par un centre pour mineurs. Et la question c'était comment est-ce que, au regard de cette histoire pénible, dramatique et tragique, je peux pardonner à mon père, demandait la jeune fille. Et donc le Saint-Père a commencé par élucider la situation en disant qu'il ne faut pas d'abord, dans un premier temps, remettre la responsabilité sur autrui et notamment sur Dieu. Nous sommes responsables de nos choix, étant donné que nous sommes dotés d'une liberté, d'une volonté. Nous sommes donc à même de répondre de nos choix. En parlant du pardon, le Saint-Père a indiqué que le pardon, c'est ce remède puissant contre le mal, et ce remède qui guérit nos blessures intérieures et qui fait partie d'un processus, d'un cheminement. Le pardon n'intervient pas de manière miraculeuse. Il faut s'armer de patience et cheminer tout doucement. Donc, on va écouter l'évangile.

Le Seigneur soit avec vous. L'Évangile de Jésus-Christ selon Saint Jean. À cette époque, Jésus dit à Nicodème, « De même que Moïse a élevé le serpent dans le désert, de même il faut que le Fils de l'homme soit élevé, afin que quiconque croit en lui ait la vie éternelle. » En effet, Dieu a tant aimé le monde qu'il a donné son Fils unique afin que quiconque croit en lui ne périsse pas, mais ait la vie éternelle. Dieu, en effet, n'a pas envoyé son Fils dans le monde pour condamner le monde, mais pour que le monde soit sauvé par lui. Parole du Seigneur. Et donc à présent, nous allons écouter l'homélie du Saint-Père.

0: On va donc écouter le pape.
1: Estimati Germans et Germanis, filles et filles estimates de Dieu, también nous autres sommes comme Nicodème, pèlerins en la nuit.
0: Tout comme Nicodème, nous sommes nous aussi des pèlerins dans la nuit. Cette image évangélique nous adresse avant tout un message sur le chemin de la vie. Notre cheminement, nos désirs et tout ce que nous embrassons et vivons au quotidien, dont les joies et les défaites dans les aspirations et les projets sont l'expression de notre quête permanente. Nous sommes des mendiants d'amour. Nous avons faim et soif de vérité. Nous sommes en quête d'un sens profond qui nous soutient, qui nous amine et nous aide à comprendre le mystère de notre vie. Alors que nous avançons lentement, petit à petit, nous sommes appelés à dialoguer avec la pénombre de notre propre condition humaine. La vérité nous manque. Nous ne connaissons pas en profondeur le mystère de nous-mêmes et le vrai visage des autres. Nous ne parvenons pas toujours à comprendre la vérité cachée de la réalité qui nous entoure et des événements qui se présentent à nos yeux. Nous cherchons une lumière qui éclaire le chemin. Mais Nicodème nous parle aussi du chemin de la foi. Il ne s'agit pas d'un chemin parallèle à celui de notre existence humaine, mais ces deux parcours sont toujours intimement liés, comme nous l'avons entendu dans l'Évangile. Dieu a tant aimé le monde. Qui nous a donné son Fils unique, et en lui, s'est uni pour toujours à notre chair. Il est toujours auprès du Père et auprès de nous. Ainsi, chaque fois que le mystère de notre vie se déploie à la lumière d'un nouveau jour, dans tout ce que nous sommes et faisons, nous sommes en présence de Dieu et nous sommes gardés par son étreinte éternelle. Notre vie est cachée avec le Christ en Dieu. Et pourtant, nous faisons parfois l'expérience de la nuit et de la foi, de la fatigue de croire, de la lassitude de l'esprit, du sentiment de disproportion face à l'appel de l'Évangile, de l'amertume de nos échecs, de la peur de ne pas être à la hauteur. Frères et sœurs, Nicodème nous enseigne que ces nuits qui accompagnent notre vie, notre chemin de foi et l'histoire dans laquelle nous vivons sont un lieu de bénédiction, un espace de renaissance. Un sein qui donne toujours naissance à une vie nouvelle. Ces nuits nous dépouillent et nous ramènent à l'essentiel. Elles nous enlèvent les masques humains et religieux que nous portons le jour pour ne pas être reconnus, pour donner une image de nous-mêmes différente de ce que nous sommes. Elles nous laissent à nu dans nos lumières et dans nos ombres, nous ramenant à l'humilité de savoir nous regarder en vérité, au-delà de la présomption de penser que notre chemin est déjà accompli et que nous avançons comme si nous avions une lumière claire sur tous et même sur Dieu. Cet espace vide que la nuit crée, même lorsqu'il se présente sous la forme de la souffrance ou de l'insatisfaction, de la désillusion ou de l'incrédulité, peut être l'occasion de recevoir une nouvelle vie, de changer, de se renouveler, de renaître d'en haut, comme le dit Jésus à Nicodème. Dieu, en effet, n'est pas venu pour juger le monde avec son péché et la nuit de son infidélité, mais il a envoyé son Fils pour le sauver, pour donner au monde la vie éternelle. Pour cela, nous sommes aussi appelés à ne pas juger les nuits, ni les nuits de notre vie, ni celles de l'Église, ni celles de la société qui nous entoure. Dans la nuit, nous devons au contraire nous mettre en route, comme le fait Nicodème, continuer à interroger le Seigneur, nous ouvrir au souffle de l'Esprit pour accueillir la nuit, non plus comme le signe d'un échec, mais comme le début d'une vie nouvelle. En réfléchissant à notre cheminement personnel, mais aussi aux nuits de notre chemin ecclésial et de l'Espagne, de ces villes et de ces pauvretés anciennes et nouvelles, de la société et de la lassitude de sa culture, nous pouvons alors nous demander quelles sont les nuits que nous traversons, que nous suggère-t-elle? En y pénétrant et en regardant avec humilité et sans préjugés la réalité de ce que nous sommes, qu'est-ce que nous sommes appelés à changer? Où devons-nous renouveler? Dans quelle direction voulons-nous aller? Quelle société voulons-nous construire? Ne cessons pas de chercher, de nous interroger, de dialoguer avec Dieu et entre nous, même au cœur de la nuit. Marchons ensemble dans la foi qui harmonise la diversité de nos idées et de nos sensibilités pour rechercher la vérité qui nous guide vers le bien commun, afin que ce pays soit un espace accueillant pour tous, où chacun est respecté dans sa dignité de personne, et aimé pour ce qu'il est. Ouvrons-nous au don de l'Esprit en cherchant le Seigneur comme Nicodème et en accueillant la lumière de son Évangile avec la certitude que nous ferons l'expérience en nous d'une vie nouvelle, d'une présence qui bénit, d'un amour gratuit qui nous aidera à passer de la nuit à la lumière. Car Dieu veut que rien ne se perde et désire dès maintenant nous donner la vie éternelle pour nous conduire vers le bonheur qui n'a pas de fin.
1: Que le Seigneur nous concedesse per intercession de la Mère de Dieu, obrir-nous à elle et deixar-nous.
0: Que le Seigneur nous accorde par l'intercession de la Vierge Marie de nous ouvrir à lui et de nous laisser embraser par le souffle de son Esprit. Nous venons là d'écouter l'homélie du Saint-Père, l'homélie que nous avons écoutée, tirée du livre de l'Évangile de Saint Jean, où Nicodème va à la rencontre de Jésus nuitamment. Et donc, le Saint-Père a développé une réflexion, une méditation sur ce concept de la nuit.
1: Hermanos y hermanas, a la luz del Evangelio que ha sido proclamado y dirigiendo nuestra mirada hacia aquel que nos ha amado y ha dado la vida por nosotros, proclamad con alegría junto a mí el símbolo de la fe que hemos recibido como don de la Iglesia.
0: À la lumière de l'Évangile qui vient d'être proclamé et en tournant vers celui qui nous a aimé notre regard et qui a donné sa vie pour nous, proclamez avec joie notre symbole de foi. C'est le credo qui est chanté, notre profession de foi.

Le Christ assis à la droite du Père intercède pour nous et le Saint-Esprit inspire à l'Église ce qu'il convient de lui demander. Adressons-lui maintenant nos prières avec confiance. Pendant ce temps, nous écoutons la prière d'intercession qui sera lue en catalan et en espagnol.

Seigneur, maintenant que nous sommes réunis avec le successeur de Pierre, bénis ton Église par le don de l'unité, afin que, suivant ton commandement, nous soyons tous un, comme le Père et toi êtes un.

Seigneur, toi qui regardes le monde et vois les guerres, les conflits, les injustices, brise la spirale de la violence et donne-nous une paix désarmante et désarmée, afin que les larmes puissent sécher et que les cœurs puissent se réconcilier.

0: Senyor, fins a tu arriba el crit dels qui pateixen el dolor i la...
1: Seigneur, jusqu'à toi monte le cri de ceux et celles qui souffrent de la douleur et de la pauvreté. Ouvre les yeux de tes enfants et rends-nous attentifs aux besoins de nos frères, afin qu'en tant que bons samaritains, nous sachions partager ce que nous sommes et ce que nous avons pour guérir leurs blessures. En priant le Seigneur. Prière faite en catalan.

Seigneur, notre cœur est inquiet tant qu'il ne repose en toi. Parle au cœur des jeunes et montre-leur ta volonté, afin qu'ils puissent suivre avec joie et générosité la vocation à laquelle tu les appelles pour qu'ils construisent ton royaume. Prions le Seigneur.

Seigneur, toi qui, dans les signes de la croix, nous manifestes ta miséricorde, fais que l'humanité puisse trouver dans le Christ crucifié et ressuscité l'espérance du salut, afin que nous puissions ainsi contempler dans ses plaies glorieuses la lumière de ton amour. Prions le Seigneur.

0: Nous venons là d'écouter les différentes prières. Et maintenant, le Saint-Père va continuer. Récitons ensemble la prière qui nous a été transmise lors de notre baptême. On va prier le Notre Père. En catalan.
1: 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Perdoneu les nostres culpes, així com nosaltres perdonem els nostres deutors. I no permeteu que nosaltres caiguem en la tentació, ens deslliureu-nos de qualsevol mal.
2: El Senyor esté con vosotros.
0: Que Seigneur soit avec vous. Béni soit le nom du Seigneur. Notre secours est dans le nom du Seigneur. Que Dieu Tout-Puissant vous bénisse, le Père, le Fils et le Saint-Esprit. Descende sur vous et vous accompagne toujours. Nous sommes là à la fin de ce moment de veillée, de prière dans ce stade olympique à Barcelone, le stade Luis Companys, où nous venons de vivre un moment de prière intense. Au cours de ce temps, il y a eu des moments de témoignages. Trois jeunes ont, disons, posé leurs questions directement au Saint-Père. Et ce dernier a pris le temps vraiment de répondre à ces jeunes avec des mots très clairs et très, très profonds. Le premier jeune a posé la question du sens de la vie, pratiquement, alors que beaucoup grandissent en pensant que le seul but de la vie, c'est de produire, de réussir, de soigner leur image. Qu'est-ce qu'il faut faire, justement? Où est le sens de la société? Comment regarder, fixer les yeux vers le Christ dans ce milieu, dans ce contexte? Nous continuons ce temps de méditation.

Saint-Père qui se tourne vers la statue de Notre-Dame de Montserrat alors que s'exécute l'hymne, l'antienne mariale.

continuons de suivre ce cantique marial.

Et donc on entend les applaudissements des fidèles à l'écoute de ce cantique exécuté par la chorale des Pueri Cantatoris de Montserrat. Qui continue à exécuter un autre cantique.

tout à l'heure, le Saint-Père, avant son homélie, qu'il a focalisé sur le concept de la nuit, où il a invité chacun des personnes présentes à entrer en eux-mêmes. On va écouter cette prestation.

nous sommes vraiment en union de prière pour écouter ce très très beau cantique en communion avec vous tous qui nous suivez en direct de www.vaticannews.va ainsi que vous tous qui nous suivez sur notre page Facebook et notre chaîne YouTube, mais également à travers les différentes chaînes de radio et télévision partenaires. Radio Chrétiennes Associées, IWTN TV, KTO Radio, C'est les Lumières TV, ainsi que Radio Espérance.

Non. Et maintenant, le Saint-Père va sortir de ce lieu. Il salue les chantres qui ont fait une très très belle prestation. Il faut dire que cette soirée de prière a été une soirée très très intense où le pape a pratiquement parler depuis son cœur au jeune qui lui a demandé comment pouvons-nous garder les yeux levés vers ce qui est important, ce qui compte vraiment, alors que la société nous pousse à regarder constamment vers le sol ou uniquement vers

Je disais que à la réponse du, du la réponse que le Saint-Père a donnée aux réponse du la réponse que le Saint-Père a donnée aux jeunes du la réponse que le Saint-Père a donnée aux jeunes c'est d'abord de cultiver cette saine inquiétude. C'est d'abord de cultiver cette saine inquiétude. C'est d'abord de cultiver cette saine inquiétude. Dans notre société, a dit le Saint-Père, l'idolâtrie du profit et de la performance, la soif de devoir toujours la soif de devoir toujours produire et de devoir toujours produire et de devoir toujours produire et de devoir toujours gagner ainsi que le culte et de devoir toujours gagner ainsi que le culte de l'image de soi ne sont que des anesthésions ne sont que des anesthésions a dit des anesthésions a dit Léon XIV, des anesthésions, a dit Léon XIV, des anesthésions, a dit Léon XIV, des anesthésions, a dit Léon XIV, des anesthésions destinées à 14, des anesthésions destinées à endormir notre conscience et à l'adapter à une certaine idée de la société. Et donc, il faut s'arrêter dans la société. Et donc, il faut s'arrêter dans ce cas. Et donc, il faut s'arrêter dans ce cas. Apprendre. Donc, il faut s'arrêter dans ce cas. Apprendre à s'arrêter. À donner. Arrêter dans ce cas. Apprendre à s'arrêter. À donner de la valeur, apprendre à s'arrêter, à donner de la valeur aux choses importantes, apprendre à s'arrêter, à donner de la valeur aux choses importantes, apprendre à s'arrêter, à donner de la valeur aux choses importantes, arrêter, à donner de la valeur aux choses importantes, à apprécier le temps d'une manière nouvelle et à réfléchir à leur propre vie. En se laissant éclairer par l'Évangile. On voit le Saint-Père qui est en train de partir. Va-t-il prendre la papa mobile ou marcher? C'est ce que nous allons voir tout à l'heure.

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Jean-Paul Kamba était avec vous pour vous accompagner avec les commentaires. Laudetur Jesus Christus, loué soit Jésus-Christ.

Donc, on écoute la prestation musicale qui continue.

Nous avons donc passé ce moment de prière dans la méditation. On a écouté le Saint-Père qui a répondu aux questions des jeunes, qui a donné son homélie. Il y a eu des moments d'intercession et maintenant la musique continue. Merci d'être resté fidèle sur notre site www.vaticannews.com.

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1: Amis auditeurs, bienvenue à l'écoute de ce programme qui sera essentiellement consacré à la chronique du voyage apostolique du pape en Espagne. En quittant Madrid pour Barcelone mardi 9 juin, Léon XIV a entamé la deuxième phase de son voyage apostolique dans un triple contexte pastoral, culturel et mémoriel. À son arrivée, le Saint-Père s'est rendu directement au cœur du quartier gothique pour ce premier rendez-vous ecclésial catalan, la prière du milieu du jour en la cathédrale de la Sainte-Croix et Sainte-Eulalie, les détails dans quelques instants. L'actualité politique et sociale sur le continent africain concerne le Sénégal, le Kenya et le Mali, entre autres. Nous bouclerons cette émission avec la rubrique sur les prises de position des évêques et la vie des chrétiens dans le monde.
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1: Bienvenue encore une fois à l'écoute de ce programme que nous commençons avec la chronique du voyage apostolique du pape.

0: Président à son arrivée à Barcelone, l'office du milieu du jour dans la cathédrale Sainte-Croix et Sainte-Eulalie, le successeur de Pierre a encouragé la communauté chrétienne catholique à renouveler d'un commun accord leur résolution de marcher ensemble, fidèles et pasteurs, sur les traces du Christ vers la plénitude de la vie. Il est important pour chacun de nous que rien ne détruise l'unité dans laquelle Dieu nous a constitués, a déclaré le pape, le compte-rendu de notre envoyé spécial à Barcelone, Augustine Asta.
1: La prière de l'heure du milieu du jour a ouvert la deuxième étape du séjour de Léon XIV en Espagne. Devant les fidèles, les évêques, les religieux et de nombreux jeunes rassemblés, le pape a rappelé dans sa toute première homélie à Barcelone que l'Église est à la fois une épouse aimée par Dieu et un seul corps formé par tous les baptisés. L'Église, a-t-il ajouté, est le fruit d'un acte d'amour qui la précède et qui vient de Dieu. Le Saint-Père a également mis en valeur la richesse spirituelle de la communauté catholique de Barcelone, affirmant que Dieu vous a voulu ici et qu'il a choisi cette assemblée pour représenter aujourd'hui la communauté des saints de la ville. Le souverain pontife a ensuite lancé un appel fort à l'unité et à la fraternité dans un monde marqué par les divisions. Je vous suggère d'ailleurs d'écouter cet extrait de l'homélie de Léon XIV.
2: Barcelone est appelée Cap y Casal de Catalunya. Cela confère à cette communauté, à vous tous, Barcelonais et Catalans, une vocation et une responsabilité particulière de devenir, avec l'aide de Dieu, des bâtisseurs d'unité.
3: En un mundo desgarrado por guerras y divisiones.
2: Dans un monde déchiré par les guerres et les divisions, dans une société de plus en plus fragmentée et individualiste, nous voulons être des martyrs, c'est-à-dire des témoins et des prophètes d'unité, d'accueil, de concorde et de paix, même au prix de sacrifices et de renoncements.
1: Enfin, prenant pour exemple Sainte Eulalie et les martyrs chrétiens, il a invité chacun à devenir un témoin de l'unité, de l'accueil, de la concorde et de la paix, même au prix de sacrifices personnels.
0: Avant de s'envoler pour Barcelone, mardi 9 juin, le pape Léon a conclu son étape madrilène par une rencontre chaleureuse avec les volontaires. Lors de cette rencontre avec les bénévoles qui se sont consacrés à la préparation et au bon déroulement de la visite apostolique dans la capitale espagnole, le Saint-Père a livré une réflexion aussi simple que profonde sur le levain de la gratuité que les chrétiens sont appelés à apporter au monde. Le pape estime que la gratuité est un trait typique de la cité de Dieu. Fabrice Baguendekere.
4: C'est une foule tout aussi immense que les rassemblements observés durant ces trois jours que le pape a rencontré, des milliers de volontaires dont la réponse à l'appel de l'Église espagnole a été enthousiaste dès le départ, dépassant en quelques jours les chiffres requis, couvrant ainsi largement les besoins exprimés. Le pape leur a tout d'abord exprimé ses gratitudes. Vous méritez un merci tout particulier car vous avez offert votre présence et votre service et vous l'avez fait par amour pour le Seigneur, pour l'Église et pour le pape. Merci de tout cœur à dit Léon XIV. Poursuivant son adresse, le pape a alors élaboré cette réflexion aussi simple que profonde qu'il a résumée en ces termes. Les chrétiens sont appelés à apporter au monde le levain de la gratuité.
3: En un monde continuellement influenciado.
4: Dans un monde continuellement influencé par la logique de l'intérêt et du profit, où le terme croissance se réduit à la dimension économique et financière, le pape estime qu'il soit nécessaire de penser et de vivre selon la logique de la croissance humaine intégrale, qui, selon le souverain pontife, est la plus vraie.
0: Signalons que la journée de mardi, la première journée du pape à Barcelone, la cinquième de son quatrième voyage apostolique en Espagne se clôture par une veillée de prière au stade olympique Luis Companys. Un grand rassemblement spirituel et symbolique conçu comme le premier grand contact populaire de Léon XIV avec les fidèles catalans, cette veillée s'articule autour de plusieurs dynamiques clés, notamment un appel universel à la paix et à l'espérance, s'inscrivant dans la continuité de récents messages du pape centrés sur la fraternité face aux crises mondiales actuelles. Revenons à la journée de lundi 8 juin du pape à Madrid pour parler de la grande assemblée qu'il a accueillie au stade Santiago Bernabéu, un moment historique qui a réuni plus de 80 000 fidèles de la communauté diocésaine. Cet événement constituait le point d'orgue à travers le discours du souverain pontife à la capitale espagnole. Les détails avec Alexandra Sirgan, notre envoyée spéciale à Madrid.
5: Hoy la Iglesia de Madrid ha hecho un golazo para siempre.
6: Aujourd'hui, l'Église de Madrid a marqué un but incroyable pour toujours. C'est avec cette métaphore sportive que le pape Léon XIV a débuté son discours adressé à la communauté diocésaine de la capitale espagnole. 80 000 fidèles survoltés l'ont accueilli dans ce stade mythique avec la même ferveur que des supporters de foot. Une ferveur qui s'est exprimée en chansons. Et justement, Léon XIV a souligné dans son discours le besoin de chanter dans la vie en communauté. Car chanter est l'expression de la joie, une joie contagieuse que le pape exhorte à partager avec tous.
5: Nada os turbe, nada os espante. Juntos, como iglesia diocesana, podéis ofrecer.
6: Que rien ne vous trouble, que rien ne vous effraie, ensemble, en tant qu'Église diocésaine, vous pouvez offrir le témoignage évangélique qui libère les meilleures forces d'une humanité bombardée d'images et de mots, mais affamée de justice et assoiffée de vérité. Léon XIV a enfin encouragé la communauté madrilène à prendre soin de sa ville, de ses espaces paroissiaux et diocésains, où la culture se transforme en vie et les liens en fraternité.
0: La visite du pape à Barcelone suscite une forte attente, notamment parmi les jeunes catholiques. En mission pastorale en Catalogne, le père camerounais Paulin Aimé livre, dans cet entretien, son regard sur la jeunesse espagnole. Pour lui, malgré les discours alarmistes sur le recul de la religion, la foi demeure une réalité vivante en Espagne. On l'écoute.
7: L'Espagne, historiquement, c'est un pays de la foi, comme on peut le dire. Alors, il y a eu un déclic ces derniers temps au niveau de la foi. Malgré les différents problèmes de sécularisation, on ne peut pas dire qu'il n'y a pas la foi. La foi existe toujours entre les jeunes. Peut-être ce n'est pas une foi qui chante dans les télévisions et d'autres radios, mais c'est une foi, comme on peut dire, tranquille, silencieuse, qui se vit à différents niveaux. Par exemple, les jeunes qui viennent à la paroisse, qui viennent partager leur intérieur et dans d'autres mouvements, l'adoration nocturne. Alors, tu vas là-bas, tu trouves qu'il y a un groupe de jeunes, justement, qui passent la nuit. Vous pouvez partir à Montserrat, qui est réellement le lieu de la Vierge Marie, et voir un des jeunes qui viennent visiter, qui allument des bougies, qui font telle ou telle chose. Effectivement, il y a une foi silencieuse des jeunes qui se posent des questions sur le sens de leur vie. Mais également, ces jeunes qui ont la foi en Dieu, mais parfois qui sont confrontés à certaines interrogations des adultes. Hein. Donc, toutes ces questions font que parfois, certains jeunes ont perdu la crédibilité en l'Église, mais pas en Dieu. Dans le silence, les jeunes croient en Dieu.
8: Quels sont les défis globalement auxquels les jeunes espagnols sont confrontés actuellement?
7: Premièrement, la sécularisation qui va d'une façon montante, hein, à différents niveaux, hein, institutionnels, mais également la solitude. Hein. C'est vrai que c'est un monde connecté, mais les jeunes vivent beaucoup la solitude. Hein. Ils sont obligés de résoudre leurs problèmes, interrogations, leurs problèmes, parfois seuls, parfois d'une façon vraiment erronée. Nous avons également la crise identitaire, hein, le chômage, la précarité économique, surtout les jeunes immigrants. Ils se retrouvent ici sans travail, sans autre chose. Alors, ça devient un peu difficile. La désintégration de la famille fait en sorte que les jeunes ne peuvent pas vivre réellement l'amour familial. Alors, avant, la transmission de la foi, c'était une chose culturelle, puisque ça se transmettait de génération génération en génération. Mais maintenant, déjà que les nouvelles générations n'ont pas ni le langage, ni l'expression pour savoir transmettre cette foi aux nouvelles générations, les jeunes découvrent Dieu par eux-mêmes. La pastorale doit être réellement renforcée à ce niveau.
0: Le père Paulin est né d'origine camerounaise, actuellement incardiné à Barcelone. Il répondait aux questions de Augustine Asta, notre envoyé spécial.

0: Dans quelques instants, l'actualité sociopolitique.
1: L'agence de presse du Sénégal a indiqué mardi que la justice de ce pays avait condamné lundi un maître coranique à 20 ans de prison pour des faits de viol et pédophilie sur 28 de ses écolières mineures à Touba. Le procès de Serigne Kadim Baké s'est déroulé devant le tribunal de grande instance des Durbel, dont dépend administrativement Touba. Le juge a suivi le réquisitoire du parquet qui a réclamé 20 ans de réclusion criminelle à l'encontre de l'enseignant poursuivi pour des faits remontant en mai 2023. Les responsables de garde-côtes mauritaniens ont indiqué mardi que plus de 1000 candidats à l'immigration irrégulière avaient été secourus au large des côtes mauritaniennes, signalant une reprise des flux migratoires sur la dangereuse route atlantique. Au Kenya, la police a arrêté mardi plusieurs protestataires à Nanyuki, au centre du pays, et tiré de gaz lacrymogène contre une manifestation d'opposants à un centre de quarantaine destiné à des Américains présentant des risques de contamination à la fièvre hémorragique Ebola. Ce centre, établi sur la base aérienne de Laikipia, dispose de 50 lits d'isolement et est géré par du personnel américain. Nombreux d'habitants dénoncent la posture des États-Unis qui refusent à leurs citoyens malades l'accès à leur propre territoire et préfèrent qu'ils soient soignés à l'étranger. Un journaliste malien a été placé en détention lundi à l'issue de sa convocation devant la justice quelques jours après avoir ouvertement critiqué les autorités du pays lors d'un forum des médias à Bamako. Shana Taïku, directeur de publication du bi-hebdomadaire malien 22 septembre, avait été convoqué par le procureur du pôle de lutte contre la cybercriminalité lundi après-midi après une sortie lors du forum panafricain des médias que Bamako a accueilli du 3 au 6 juin. Bouclons cette émission avec la rubrique sur les prises de position des évêques et la vie des chrétiens dans le monde présentée par Françoise Niamien.
2: Ouvrons notre rubrique par la Pologne. Les vendredis 5 et samedi 6 juin dernier, le sanctuaire national de Jasna Góra à Częstochowa est devenu le cœur battant du mouvement du rosaire vivant fondé en 1826 à Lyon sous l'inspiration de la bienheureuse Pauline Jaricot. À l'occasion du bicentenaire de la fondation de ce mouvement, cet important sanctuaire marial polonais a accueilli le 3e congrès national du rosaire et le pèlerinage traditionnel qui ont connu une forte participation. Cet anniversaire important sera également célébré les 12 et 13 juin prochains à Lyon avec un programme riche en initiatives auquel participera également le cardinal Luis Antonio Tagle, pro-préfet du dicastère pour l'évangélisation. Selon le père Maseif Benziki, directeur national des œuvres pontificales missionnaires en Pologne, le congrès a été l'occasion d'approfondir l'histoire, la théologie et la spiritualité du rosaire vivant à partir de la figure de sa fondatrice, la bienheureuse Pauline Jaricot. Les témoignages des laïcs ont constitué un élément d'une valeur extraordinaire au cours de ce congrès auquel on pris part à plus de 1200 personnes. Parmi les participants figurait également une délégation de la Direction nationale des EPM venue de Lyon. Magnifica Humanitas, l'encyclique du pape Léon XIV sur l'intelligence artificielle, sera au cœur des réflexions du 7e séminaire international sur la communication organisé par l'Église chilienne. Ce séminaire international se tiendra les 27 et 28 juillet prochains et aura pour thème les défis de l'intelligence artificielle. Les 35 évêques chiliens participeront à ce séminaire organisé par la Conférence épiscopale chilienne et l'Université pontificale catholique en collaboration avec plusieurs autres institutions. Les jeunes, l'éducation, le travail, tels sont les thèmes abordés dans une première réflexion sur l'encyclique Magnifica Humanitas par le président de la conférence épiscopale chilienne, Mgr René Osvaldo Reboledo Salinas, archevêque de la Serena. Le pape Léon XIV nous met en garde dans son encyclique contre les risques de laisser les enfants et les jeunes seuls face à la technologie. Pour nous, cela confirme que l'environnement numérique est le terrain de mission naturelle pour les nouvelles générations. Il ne suffit pas d'éteindre les écrans. Nous devons les accompagner afin qu'ils puissent apporter la lumière de l'Évangile dans ce nouveau monde, a déclaré Mgr Reboledo. L'archevêque de la Serena s'est ensuite attardé sur les enjeux économiques et sociaux liés à l'intelligence artificielle, soulignant que le Saint-Père a été clair, une technologie qui ne vise que le profit économique construit une nouvelle Babel qui sacrifie les plus faibles. Au Chili, a poursuivi le président de la conférence épiscopale, cela nous met directement au défi d'être plus proches de ceux qui sont confrontés à de nouvelles formes de pauvreté émergentes. L'intelligence artificielle doit être considérée à la lumière de la doctrine sociale de l'Église afin que personne ne soit exclu ou écarté par les algorithmes, a souligné l'archevêque chilien. Au Myanmar, en raison de la guerre civile qui sévit depuis 2021, 5 évêques sur les 17 que compte le pays ont été contraints d'abandonner leur siège épiscopal et leur cathédrale et vivent désormais dans des paroisses situées dans des zones plus sûres, épargnées par les affrontements entre les rebelles et l'armée. Nous aussi, en tant qu'évêques, avons été touchés. Tout comme nos paroisses, dont beaucoup ont été fermées, soit parce qu'elles ont été touchées ou endommagées, soit parce qu'elles se sont retrouvées sans fidèles, rapporte à l'agence Fides Mgr Felice Batu, évêque de Pekon au centre du Myanmar. Nous ne savons pas ce que l'avenir nous réserve. Nous vivons le présent en plaçant notre confiance en Dieu. Notre mission aujourd'hui est d'être proche des gens, des personnes déplacées à l'intérieur du pays dispersé sur le territoire. Nous essayons de les rencontrer, de les consoler, de leur offrir une parole d'espoir. Les gens sont fatigués et traumatisés par ce conflit qui dure depuis 5 ans. Dans ce contexte historique marqué par les épreuves et les souffrances, nous vivons notre pèlerinage d'espérance. Les prêtres, les religieux et les catéchistes sont proches des gens, prêchant la paix et la réconciliation pour que la haine ne l'emporte pas, espère l'évêque.
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1: Chers amis, c'est la fin de ce programme que Marie-Josée Mandoboa-Boileau a eu le plaisir de vous présenter. Au revoir et à très bientôt à l'écoute de nos prochaines éditions. Laudetur Jésus Christus.

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1: Léon XIV à Barcelone, le pape a quitté Madrid en fin de matinée pour la Catalogne, deuxième grande étape de son voyage apostolique en Espagne. Nous rejoindrons notre envoyé spécial sur place juste après les titres pour voir avec elle quelle est l'ambiance dans la métropole catalane. Premier rendez-vous du souverain pontife, la célébration de l'office du milieu du jour dans la cathédrale de Barcelone. Nous reviendrons sur l'enseignement d'unité que le pape a donné dans son homélie. Nous verrons également à moins de 2 heures de la seconde grande veillée de ce voyage au stade olympique de Barcelone, quels sont les défis auxquels sont confrontés les jeunes catholiques espagnols. Et puis enfin, dans ce journal, nous parlerons de la réponse insuffisante, selon l'ONG Oxfam, que les entreprises apportent à la hausse des inégalités et comment l'Union européenne pourrait les inciter à mieux faire.
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1: Bonsoir. Après 3 jours et demi passés à Madrid, Léon XIV a rejoint les rives de la Méditerranée. Il a atterri à 12h45 dans la métropole catalane où il séjournera jusqu'à jeudi matin. Au total, 6 rencontres sont prévues pour le souverain pontife à Barcelone où nous retrouvons notre envoyé spécial Augustine Asta. Bonjour Augustine.
3: Bonsoir Xavier.
1: Alors comment les fidèles ont vécu ces premières heures de Léon XIV dans la cité catalane ?
3: Xavier, la visite du pape Léon XIV à Barcelone suscite un enthousiasme particulier au sein des communautés locales catholiques depuis plusieurs